Salutations à Mercier Marine de Thetford Mines, secteur Black Lake. Merci d'être à l'écoute du Viva 105.5. Mon nom est Danaï Thériault. On est en direct du studio.

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5: 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L'entreprise La Flamme Aéro de Saint-Joseph-de-Colrennes a été sélectionnée pour participer au projet Nexus UXS, piloté par Espace Aéro. Ce projet vise à accélérer le développement et l'expérimentation de systèmes autonomes sans équipage pour les secteurs de la défense et de la sécurité. La Flamme Aéro va, dans ce cadre, adapter les systèmes de son hélicoptère LX-300 télépiloté afin de démontrer et valider différents scénarios opérationnels, notamment pour des opérations en Arctique. Le gouvernement du Québec assouplit sa réglementation en matière de gestion des sols et des résidus miniers contenant de l'amiante. Québec dit maintenant vouloir favoriser une réutilisation sécuritaire de ces matières plutôt que leur enfouissement systématique. Jusqu'à maintenant, les sols contenant de l'amiante devaient être transportés vers un lieu d'enfouissement autorisé. La nouvelle approche adoptée par Québec permettrait désormais de valoriser ces résidus sur leur terrain d'origine, mais sous de strictes conditions de manipulation. Finalement, côté météo à Thetford Mines, ce soir et cette nuit, c'est des averses avec un risque d'orage violent et le minimum est de 17 degrés.
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Pour l'instant, on est encore mardi soir. Merci d'être à l'écoute. Mon nom est Danaï Thérien.

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5: 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L'entreprise La Flamme Aéro de Saint-Joseph-de-Colrennes a été sélectionnée pour participer au projet Nexus UXS, piloté par Espace Aéro. Ce projet vise à accélérer le développement et l'expérimentation de systèmes autonomes sans équipage pour les secteurs de la défense et de la sécurité. La Flamme Aéro va, dans ce cadre, adapter les systèmes de son hélicoptère LX-300 télépiloté afin de démontrer et valider différents scénarios opérationnels, notamment pour des opérations en Arctique. Le gouvernement du Québec assouplit sa réglementation en matière de gestion des sols et des résidus miniers contenant de l'amiante. Québec dit maintenant vouloir favoriser une réutilisation sécuritaire de ces matières plutôt que leur enfouissement systématique. Jusqu'à maintenant, les sols contenant de l'amiante devaient être transportés vers un lieu d'enfouissement autorisé. La nouvelle approche adoptée par Québec permettrait désormais de valoriser ces résidus sur leur terrain d'origine, mais sous de strictes conditions de manipulation. Finalement, côté météo à Thetford Mines, ce soir et cette nuit, c'est des averses avec un risque d'orage violent et le minimum est de 17 degrés.
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0: je suis
1: Salutations
0: là.
1: Merci Marine de Thetford Mines, secteur Black Lake. Merci d'être à l'écoute du Viva 105.5. Mon nom est Danaï Thériault. On est en direct du studio d'Éco-Surface Ameublement Sivigny à Thetford. Et c'est un plaisir de vous accompagner jusqu'à minuit.

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3: 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L'entreprise La Flamme Aéro de Saint-Joseph-de-Colrenne a été sélectionnée pour participer au projet Nexus UXS, piloté par Espace Aéro. Ce projet vise à accélérer le développement et l'expérimentation de systèmes autonomes sans équipage pour les secteurs de la défense et de la sécurité. La Flamme Aéro va, dans ce cadre, adapter les systèmes de son hélicoptère LX-300 télépiloté afin de démontrer et valider différents scénarios opérationnels, notamment pour des opérations en Arctique. Le gouvernement du Québec assouplit sa réglementation en matière de gestion des sols et des résidus miniers contenant de l'amiante. Québec dit maintenant vouloir favoriser une réutilisation sécuritaire de ces matières plutôt que leur enfouissement systématique. Jusqu'à maintenant, les sols contenant de l'amiante devaient être transportés vers un lieu d'enfouissement autorisé. La nouvelle approche adoptée par Québec permettrait désormais de valoriser ces résidus sur leur terrain d'origine, mais sous de strictes conditions de manipulation. Finalement, côté météo à Thetford Mines, ce soir et cette nuit, c'est des averses avec un risque d'orage violent et le minimum est de 17 degrés.
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2: 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L'entreprise La Flamme Aéro de Saint-Joseph-de-Colerain a été sélectionnée pour participer au projet Nexus UXS, piloté par Espace Aéro. Ce projet vise à accélérer le développement et l'expérimentation de systèmes autonomes sans équipage pour les secteurs de la défense et de la sécurité. La Flamme Aéro va, dans ce cadre, adapter les systèmes de son hélicoptère LX-300 télépiloté afin de démontrer et valider différents scénarios opérationnels, notamment pour des opérations en Arctique. Le gouvernement du Québec assouplit sa réglementation en matière de gestion des sols et des résidus miniers contenant de l'amiante. Québec dit maintenant vouloir favoriser une réutilisation sécuritaire de ces matières plutôt que leur enfouissement systématique. Jusqu'à maintenant, les sols contenant de l'amiante devaient être transportés vers un lieu d'enfouissement autorisé. La nouvelle approche adoptée par Québec permettrait désormais de valoriser ces résidus sur leur terrain d'origine, mais sous de strictes conditions de manipulation. Finalement, côté météo à Thetford Mines, ce soir et cette nuit, c'est des averses avec un risque d'orage violent et le minimum est de 17 degrés.

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ma couverture puis mon oreiller. Le pyjama, ouais, non. Je peux dormir habillé, ça, c'est pas un problème. Là. Mais franchement, là, en me levant ce matin, je regarde à l'extérieur, je fais comme, ah, ouais, OK. C'est ce qu'on avait dit, en fait. On parle de journée très nuageuse, on parle d'averse, on parle d'orage pour aujourd'hui. On va s'en rejaser tantôt, mais à partir de demain, puis pour les prochains jours, ça devrait être pas pire pantoute. Donc, une espèce de passage obligé ce matin. 5h59, bon réveil, bon mercredi. C'est Jason qui est là, en super forme. Oh, oh, ouais, malgré la météo et tout ça, là, on s'attarde pas à ça, là. Non, pas une motadine de seconde. Hey, Stads, voici Last Night à Viva 105.5.

6h05. Très bon réveil à vous. Très bon mercredi à vous. On va surveiller ce qui se passe et ce qui se retrouve en ce moment sur montedford.com. On a d'abord la flamme aéro de Saint-Joseph de Colerain qui va tester ses systèmes dans l'Arctique. D'ailleurs, je vais vous en reparler de ça un peu plus tard ce matin. C'est vraiment super cool comme nouvelle. Ensuite, Québec assouplit sa réglementation concernant la gestion des sols amiantés. Mark Carney a dit que Donald Trump avait accepté dans un appel d'intensifier les négociations. Ouais, on verra ce que ça va donner tout ça. La Fédération des chambres de commerce du Québec s'insurge contre les nouveaux tarifs américains. Évidemment que ça fait beaucoup jaser, beaucoup réagir. Hein? On a moins d'un mois maintenant pour s'y préparer. Est-ce qu'on va se rendre là? Est-ce qu'il y aura une nouvelle négo et une nouvelle... affaires à suivre et tout ça, des nouvelles infos, peut-être. Et les véhicules de la GRC vont se refaire une beauté. 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La musique du collectif CLCTF, ça s'appelle Ready for Love. On l'écoute à Viva 105.5.

6h13. Vous êtes dans On part ça de même. On va se parler de nourriture. Ouais, on va vous donner faim hein, un petit peu ce matin. Vous savez que des livres de recettes, il y en a en temps. Il hein? y en a beaucoup, à gauche, à droite. Et il y en a qui sont des classiques ou des références, des articles et des livres que vous voyez souvent, là, une fois par année, je sais pas trop, apparaître. Puis là, des fois, vous vous dites, oui, c'est bon, j'ai les livres, je fais les recettes et tout ça. J'aimerais ça peut-être essayer une approche différente ou un chef différent, un auteur différent, etc. Ben, c'est possible. Et d'ailleurs, c'est ce que je vous parle en ce moment. C'est un nouveau livre qui va sortir le 16 septembre prochain. Donc, dans quoi? Même pas deux mois, là. Ça s'appelle « La cuisine d'Isabelle ». C'est la chef et animatrice Isabelle Deschamps-Plante qui va faire paraître son tout premier livre de recettes. Ah, ouais, OK, parfait. Donc là, on va être vraiment ailleurs, là, hein? On va être dans la différence versus les Ricardo de ce monde. Et parlant de Ricardo, c'est lui qui signe la préface du livre d'Isabelle. Donc ça s'appelle « La cuisine d'Isabelle ». Ce qu'on va faire, en fait, et ce qu'on va retrouver là-dedans, c'est tout plein de plats, tout plein de recettes, on dit des coups de cœur. Elle va donner aussi des trucs pour venir un peu pimper les recettes du quotidien. Parce que souvent, on va se le dire, puis c'est correct, là, moi c'est la même chose, là. Souvent ça finit avec un spaghetti sauce bolognaise, là, hein? Un petit peu de fromage sur le top ou une petite tranche de pain frais. Puis c'est parfait, c'est réglé. Mais tu sais, des fois, on aimerait ça, peut-être oui, manger des pâtes, mais avec une autre sauce, une autre approche et tout ça. C'est ce qu'elle va vous donner. Donc, va vous parler aussi des recettes au quotidien, mais des indispensables du garde-manger. Donc, qu'est-ce qu'on devrait toujours avoir à portée de main dans le garde-manger quand on s'apprête à cuisiner? Pour pas faire comme, ah non, je peux pas faire la recette, j'ai pas ça. Ah non! Il me manque ça. Exact, hein? C'est ça l'affaire. Donc, vous allez avoir du brunch au souper de la semaine, de l'apéro au dessert. Donc, vous comprenez que c'est un peu de tout. Et je regardais, on parle de 224 pages, là, quand même. C'est pas un petit livre, là. Ouais, c'est pas un petit livre. Donc, plein de belles images, évidemment. Ça donne encore plus le goût. Ouais. Souvent, on parle de recettes et on passe ça avec les yeux. Ben oui. C'est sûr, tu sais, tu regardes l'assiette, tu fais comme, c'est beau, il y a de la couleur, ça a l'air bon, tu sais. On va l'essayer. Donc, vous devrez quand même patienter, pas en librairie avant le 16 septembre, mais quand même, on a reçu le communiqué dernièrement, je voulais vous en parler. On voulait régler ça ce matin tout de suite. Donc, la cuisine d'Isabelle, c'est de la chef Isabelle Deschamps-Plante. On a la musique des...

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6h22, j'ai dans les prochaines minutes la musique de Marc Dupré et celle de Sarah Dufour à vous proposer. On va jaser de météo. C'est vraiment coussi coussa aujourd'hui. Mais quand même, je regarde puis je vois un peu de bleu. Donc, est-ce que ce sera mieux qu'annoncé? Ben, c'est tant mieux si c'est ça, vraiment. Et on aura un bulletin complet d'informations locales et régionales, un premier ce matin. Ça se fait avec notre journaliste Boris Chassagne à Viva 105.5. On part ça demain.

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3: Bonjour, ici Boris Chassaigne. Ludovic Beauregard, candidat du Parti libéral dans Lotbinière-Frontenac, estime que les allègements réglementaires adoptés par Québec en matière de gestion des sols amiantés ne vont pas assez loin. La nouvelle approche adoptée par Québec permet désormais de valoriser ces résidus sur leur terrain d'origine plutôt que leur enfouissement, mais sous de strictes conditions de manipulation. Si M. Beauregard estime que ces nouvelles orientations vont dans la bonne direction, il ajoute que le cadre adopté par Québec demeure extrêmement lourd, en forçant des autorisations ministérielles, des plans de gestion, des mesures de confinement, des inspections et des suivis, explique M. Beauregard. Un sondage Angus Reid révèle que la grande majorité des Canadiens estiment que les dispositifs antivol de leurs véhicules ne sont pas aussi efficaces qu'ils le pourraient. 60% des Canadiens souhaitent que le gouvernement impose des dispositifs de protection sur les véhicules neufs. L'entreprise La Flamme Aéro de Saint-Joseph-de-Colerain a été sélectionnée pour participer au projet Nexus UXS piloté par Espace Aéro. Ce projet vise à accélérer le développement de l'expérimentation de systèmes autonomes sans équipage destinés au secteur

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1: Des nuages, des averses, un risque d'orage cet après-midi. Maximum de 22 et humidex à 28. Donc ça, c'est le plan de départ. Mais comme je vous ai dit tantôt, je vois un peu de bleu en ce moment. Hein? Donc, est-ce que ça va être plus de bleu ou moins? Je ne sais pas, là. On verra. On surveille ça. Il vente, en tout cas, ça bouge. Les nuages se promènent pas mal. On surveille ça de près pour vous. Minimum à 11 pour ce qui est de ce soir, cette nuit. Et dès demain, on améliore la patente. Là, on parle d'alternance soleil-nuage avec un maximum à 22 demain. Pas de facteur humidex. Donc, ça va être une journée correct, hein? Pas de grande chaleur. Là. Et après ça, vendredi, samedi et dimanche, là, on devrait jaser de belles journées d'été. On s'en reparle. On est à 16 degrés en ce moment, centre-ville Thetford.
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1: Je vous ai parlé, c'est pas plus tard que la semaine passée, en fait, dans mon showbiz, d'un film québécois qui a été lancé le week-end dernier et qui a connu, ma foi, un week-end fort achalandé. Ouais. Des beaux chiffres à vous donner, d'ailleurs. On va faire ça tantôt. Ça sent bien, là, quoi, dans 7 minutes. Ouais, 7 minutes précisément. Ça peut pas être plus précis que ça, là. On va jaser de ça. On va parler aussi d'une comédie musicale. Il en est à ses derniers 1000. Il ne reste que 4 représentations. D'après ça, on ferme les livres officiellement. Donc, je vais vous y inviter tantôt. Et aussi, on va parler de record, de code d'écoute pour un événement planétaire. Ouais, ouais, ouais. Franchement, c'est impressionnant. Très impressionnant. Donc, tout ça, là, on met ça dans le mélangeur, on brasse ça un peu. Ça donne un beau petit showbiz complet. Le temps d'écouter Marc Dupré, Où sera le monde?

6h35, on a eu en fin de semaine le premier week-end du film québécois 125 rue des Malaises. D'ailleurs, je vous en avais parlé, je vous redonne un peu de détails là-dessus. Donc, c'est le nouveau film de Louis Bélanger. C'est avec une distribution, ma foi, impressionnante et exceptionnelle. On a Rémi Girard, notamment, qui joue le personnage de Laurent Perrier, qui lui a demandé l'aide médicale à mourir et qui veut partir sans tracas pour lui-même, mais sans tracas pour les autres. Donc, pense avoir tout réglé, tout bien géré, les dossiers et les papiers. Finalement, il y a quelqu'un qui arrive comme un cheveu sur la soupe qui va venir tout changer le cours de l'événement. Ouais. En plus de Rémi Girard, on a Geneviève Schmitt, Pierre-Luc Funk, Claude Legault et Guylaine Tremblay. Non, on va se le dire, là. Distribution tout étoile. Et d'ailleurs, ça paraît parce que ce film-là, en fin de semaine, a réalisé le meilleur week-end d'ouverture de l'année pour un film québécois. On dit déjà plus de 460 000 $ au box-office. Bravo! Et on dit que c'est le meilleur week-end d'ouverture depuis Nos belles-sœurs. C'est pas rien. Et le deuxième meilleur week-end d'ouverture depuis Menteur en 2019. Donc, c'est une comédie réalisée par Louis Bélanger et c'est produit par Denise Robert. Donc, si vous avez un film à voir, hein, un film québécois en plus, ben, ce serait pas pire. Ce serait pas pire pantoute. Ensuite, parlant d'aller voir, ça, il faudrait. Il faudrait parce que on est dans les dernières représentations. Il ne reste que 4 dates. C'est du 26 au 29 août à l'amphithéâtre Cogeco de Trois-Rivières, qui est occupé en ce moment par ce spectacle hommage à Jean Leloup avec le Cirque du Soleil. Donc, il y a de l'action en masse de ce côté-là. C'est Pub Royal, hein? La comédie musicale des Cowboys fringants, une création. Les 7 doigts de la main, des prix, des récompenses. 1, 2, 3, 4, 5, 6, 7, 8, 9. 9 récompenses, 200 000 spectateurs conquis. On dit un total de 165 représentations partout au Québec et en Europe depuis 2023. Donc, c'est pour vous dire que là aussi, c'est un gros, gros succès. Donc, je voulais vous laisser ça traîner, là. Si vous êtes en vacances ou même, là, si vous avez un spectacle à voir avant que ça se finisse, Pub Royal, ce serait pas pire pantoute. Et on complète ça avec, ma foi, un nombre impressionnant de téléspectateurs au petit écran pour la Coupe du monde de la FIFA de 2026, hein, ça vient de se compléter. La finale était dimanche. Donc là, on dit qu'on a fracassé des records. On dit plus de 30 millions de Canadiens et Canadiennes qui ont regardé ça sur RDS, Crave, Nouveau, TSN et CTV. Et après ça, je vais vous donner des chiffres. Vous allez faire comme « Wow! » C'est impressionnant. 75% de la population canadienne a suivi la couverture de la Coupe du Monde. C'est quelque chose, hein? D'ailleurs, on dit que la finale de dimanche là, est devenue le match le plus regardé de l'histoire au Canada avec un auditoire moyen de 6,4 millions de personnes. Et les 104 matchs du tournoi ont attiré un auditoire moyen de 1,1 million de téléspectateurs. Tu sais, il y en avait beaucoup, beaucoup, beaucoup, évidemment, pour les matchs du Canada, moins pour les matchs où les pays nous intéressaient pas vraiment, mais quand même, ça donne une moyenne de 1,6 million, ce qui est, ma foi, assez impressionnant. Merci. La musique de Gabriel Fredette, « Tant qu'on est toi et moi », à Viva 105.5.

0: 16h45, Shakira, reprise du classique « Je l'aime à mourir » et moi aussi, « Je l'aime à mourir » Shakira, qui ne l'aime pas, hein, vraiment. Belle jeune femme qui chante bien, qui bouge bien. Elle me semble full gentille aussi. Donc, tout plein de belles qualités. Et d'ailleurs, Shakira, qui était en performance là, à la mi-temps pour chanter « Die Die », la chanson thème de la Coupe du Monde de cette année, était accompagnée dans son spectacle d'une danseuse québécoise, Enola, qui vit d'ailleurs depuis 5 ans à Los Angeles. On dit des millions d'abonnés pour elle sur les réseaux sociaux. Je la connaissais pas avant là. Donc, j'ai lu un article sur elle. Je vous invite à aller la découvrir, E-N-O-L-A, Enola. On va avoir notre revue de presse à faire pour ce mercredi 22 juillet 2026. Le temps d'écouter les Cowboys fringants et aussi la collaboration entre Clément Jacques et Marie-Mé à Viva 105.5.
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6h56, revue de presse, tout de suite. On débute ça avec le Journal de Québec. On dit « La nouvelle menace de Trump inquiète. Hein? » Le nouveau « power trip » de Trump inquiète. Donc, des PME sur les nerfs. On dit les tarifs annoncés par Trump ne font pas rire David Doiron, dont l'entreprise fabrique des câbles. Et ensuite, année record pour les capitales de Québec au baseball. Bientôt plus de fans que le CF Montréal au soccer. C'est pour vous dire, hein, tu sais, CF Montréal, l'équipe est en MLS, censée être, comment je pourrais dire ça, plus invitant, plus accueillant, hein, plus professionnel, si on peut passer le mot. Puis finalement, les capitales, ben, sont en train de damer le pion, là, à Montréal. C'est bien correct. Ça veut dire quoi? Premièrement, les capitales ont une équipe gagnante sur le terrain année après année. C'est bien structuré, il y a une bonne organisation et tout ça. Tandis qu'à l'inverse, avec le CF Montréal, on ne sait pas trop où est-ce que ça s'en va, hein, d'une année à l'autre. On a d'argent, on n'a pas d'argent, on ne peut pas se payer de vedettes, on y va à peu près, on change de CA puis tout ça, puis on ne sait pas. On s'en va avec ça, puis on espère que ça marche. C'est un peu ça l'affaire, là. Donc bravo au capital de Québec. Ensuite, Journal de Montréal. Écoutez ça, ça n'a pas de maudit bon sens. Femme enceinte en détresse. Pas de réponse au 911 pendant 25 minutes. Pas 25 secondes, là. Pas 2 minutes. Pas de réponse au 911 pendant 25 minutes. Là, il va falloir que quelqu'un m'explique. Qu'est-ce qui s'est passé là? Hein? Vraiment, ça n'a pas de sens, là. D'ailleurs, vous pouvez aller lire l'article complet ce matin. Et on vous parle aussi des 335 produits visés là, par cette nouvelle menace tarifaire de Donald Trump. Donc, la liste complète est disponible ce matin. Ensuite, sur lesoleil.com, les feux de forêt en Colombie-Britannique entraînent de nouvelles évacuations. On dit aussi plus de 170 feux de forêt font rage dans le nord de l'Ontario. C'est le maudit bordel. On va le dire de même, là. Ça n'a pas de sens, là. Ensuite, le prix des véhicules neufs continue de baisser dans le monde automobile. Ça, c'est bon. Et au cinéma, Rédemption, l'amour gratuit, ça existe, selon Luc Picard. Et sur latribune.ca, comment se protéger contre la dermatite du baigneur? On a un article dans la section santé que vous pouvez aller lire ce matin. Ensuite de ça, on dit vers une nouvelle réalité pour les amateurs de hockey québécois, donc concernant le Canadien, et pourquoi ça arrive maintenant, ces nouvelles menaces tarifaires. Donc vous avez quand même pas mal de trucs à aller lire, et si vous avez encore un peu de temps, j'espère que vous avez un peu de temps pour nous autres, là, pour notre belle plateforme d'information locale et régionale, montedford.com. Donc allez faire votre tour là-dessus. 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La musique de Daniel Bélanger maintenant. Voici Rêver mieux à Viva 105.5.

0: se termine comme ça. Notre première heure de ce réveil du mercredi. La deuxième, on va la débuter comment? Avec Alex Warren et aussi avec une artiste qui était de passage à la dernière édition du Festival d'été de Québec. On va jaser de météo et on aura de l'info aussi. Info nationale et internationale, ça se fait avec Louis-Philippe Arnois-Harel. À Viva 105.5.
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2: Bon mercredi, ici Louis-Philippe Arnoirel. Le Québec et l'Ontario ne s'entendent pas concernant la riposte à donner à la hausse des droits de douane sur les produits canadiens annoncée par Donald Trump lundi. Le premier ministre ontarien Doug Ford appelle à une riposte agressive de toutes les provinces pour frapper les États-Unis, tandis que Christine Fréchette veut éviter toute escalade additionnelle. Les chefs de gouvernement de toutes les provinces étaient réunis hier à Charlottetown, à l'île du Prince-Édouard, pour le sommet estival du Conseil de la Fédération. Le premier ministre Mark Carney a pour sa part dit envisager toutes les options si les droits de douane de 50% sur une panoplie de produits canadiens prennent effet. Par ailleurs, les premiers ministres de 9 provinces ont annoncé hier qu'ils supprimaient les principaux obstacles aux ventes interprovinciales d'alcool. L'accord prévoit que les réglementations provinciales seront modifiées afin de permettre aux brasseurs et distillateurs de vendre de l'alcool directement aux consommateurs, quelle que soit la juridiction concernée. Les ventes directes aux consommateurs de bière, de vin et de spiritueux fabriqués dans une province et expédiés vers une autre étaient jusqu'à présent largement régies par des accords interprovinciaux ou interdites. Les premiers ministres du Québec, du Yukon, des territoires du Nord-Ouest et du Nunavut n'ont pas signé l'accord. La première ministre du Québec, Christine Fréchette, a toutefois écarté hier tout retour des produits alcoolisés américains sur les tablettes de la SAQ. Et pour terminer, une potentielle tornade aurait fait des dégâts sévères hier après-midi près de Harrington dans les Laurentides. Après une journée marquée par plusieurs orages marginalement violents, Environnement Canada a indiqué hier soir que la menace principale était essentiellement terminée. Une signature tornadique aurait été observée de Bell Falls jusqu'à Lac McDonald entre 17h24 et 17h42. Une alerte d'orage violent avec la mention de possibles tornades était déjà active. Selon le météorologue à Environnement Canada, Dominique Martel, la tornade aurait sur son passage déplacé une maison, détruit un petit boisé et coupé des poteaux d'Hydro-Québec. C'est ce qui complète vos actualités Arsenal Média. Passez une bonne journée sur nos ondes.
3: On va jaser de météo. On va avoir, oui, beaucoup de nuages aujourd'hui. D'ailleurs, c'est ce qu'on a en ce moment. On pourra avoir quand même un peu de soleil. Et plus tard en journée, des averses, un risque d'orage et un maximum à 22, humidex à 28. Pour ce qui est de ce soir, cette nuit, le minimum sera à 11 et alternance de soleil et de nuages pour la journée de demain. Maximum à 22. Présentement, on a 17 degrés.

très bon réveil à vous. Un bon début de journée. Si vous êtes en préparation pour le travail, parce que oui, il y en a qui travaillent, hein? J'en suis la preuve vivante. Donc on va s'accompagner là-dedans, on va s'aider là-dedans. Pour les autres en vacances, ben, ça va se réveiller à gauche, à droite, à qui mieux mieux, au gré du vent. Ouais, y en a pas de stress, ça c'est le fun dans les vacances.

tard. Très grosse journée. On va se parler aussi de cette belle nouvelle pour La Flamme Aéro. D'ailleurs, ça tourne sur nos ondes, mais je vais y aller d'un angle un peu différent là, dans cette approche-là de ce matin. Le temps d'écouter, je vous le disais tantôt, une artiste qui était au FEC cet été, en solo, mais qui a quand même au passage joué des chansons de son groupe No Doubt. La voici Gwen Stefani et Don't Speak à Viva 105.5.

7h13, un excellent début de journée à vous et je vous raconte une histoire en fait, une histoire vraie. Ça arrive des fois à la station que les gens m'appellent et me disent « Tu viens d'où toi? Tu connais tellement bien la région, donc tu parles de la région, ça a l'air full facile de le faire. Tu connais les municipalités, les activités qui se passent à gauche, à droite. » Bon, ça, on va se le dire. Premièrement, je suis branché de partout, là, hein, sur les réseaux sociaux. Question de ne pas perdre le fil de ma région. Ouais, parce que je suis un gars d'ici, là. Je suis né dans les années 80, dans le temps où on appelait ça Coleraine, tout simplement. Coleraine! Ah ouais, ça, on l'a entendu souvent. Tu viens de Coleraine? Ouais, on peut dire ça. On peut dire ça. Mais on vient de Coleraine. Et maintenant, ben, on dit Saint-Joseph de Coleraine. Ben oui. Et là, quand j'ai vu cette nouvelle passer sur montetford.com hier, ça m'a rendu fier, c'est sûr, avec l'entreprise La Flamme Aéro de Saint-Joseph de Coleraine. Et là, bon, je veux pas tant parler de cette nouvelle-là, mais vous inviter à aller la lire sur montetford.com ou à écouter nos bulletins d'infos. D'ailleurs, notre journaliste Boris Chassagne en parle. Dans les prochaines minutes, il y aura un bulletin. Moi, l'angle que je veux approcher, en fait, c'est de me ramener dans les années 80. Parce que cette entreprise-là, là, c'est une entreprise familiale cofondée par David et Henrik Laflamme. Les deux gars, je les connais très bien. Je suis allé à l'école avec Henrik en passant. Donc, salutations à vous, les gars. Et ces deux-là, cette passion-là, c'est parti du papa Régent. Là. Et là, c'est là que je m'en vais là, avec ça. Donc, papa Régent, là, lui, là, dans les années 80, il travaillait sur des hélicoptères. Et moi, je suis né en 1980. Donc, j'étais vraiment tout jeune, tout petit. Et tu sais, quand t'es dans un village, on va s'entendre, Coleraine, c'est un petit village, mais quand tu vois ça passer, tu vois un hélicoptère décoller de ton village, ça pique la curiosité. Puis quand t'es un petit gars, tu sais, moi j'aimais ça, ces affaires-là. Donc on partait là avec mon frère en bicycle, on s'en allait le plus proche possible, on voulait aller voir ça nous autres, hein? Comment ça se déroulait tout ça. Donc il y a eu beaucoup de travail, il y a eu beaucoup d'essais et erreurs, on va dire ça comme ça, d'amélioration et tout ça. Puis là, finalement, en bout de ligne, les petits culs, donc David et Henrik, qui sont devenus grands maintenant, qui travaillent aussi dans ce domaine-là, moi, c'est ça qui m'impressionne. Et là, c'est de voir cette belle nouvelle-là, et de voir cet engin-là qui est rendu, ma foi, assez impressionnant. Donc, on dit que c'est un hélicoptère télépiloté. Ça, c'est important de le mentionner. Ça fait quand même 3 mètres de long. C'est gros, là. On peut amener d'ailleurs une charge utile jusqu'à 180 kilos. On peut faire un peu d'affaires, de transport. On peut aider en feu de forêt. On peut avoir des activités à gauche, à droite. Donc, vraiment, allez voir premièrement l'image sur montetford.com. Vous allez comprendre. Ah ouais, c'est ça. C'est donc ben le fun, ça. Donc là, ce projet-là va aller de l'avant avec Espace Aéro. Donc, une espèce de gros projet avec tout plein de partenaires à gauche, à droite. On veut améliorer, en fait, l'innovation, le développement. On veut essayer d'intégrer des systèmes autonomes de nouvelle génération sans pilote pour des applications de défense et de sécurité. Donc, on fait partie de ce projet-là. Donc, franchement, effectivement, quand j'ai vu cette nouvelle-là, quand j'ai lu ça sur montetford.com, j'ai fait « Yes! » C'est cool, ça! Vraiment très cool. Donc, allez voir, allez en ligne aussi, La Flamme Aéro, allez voir vos infos personnellement. Là. Faites vos recherches à vous, vous allez comprendre que c'est vraiment quelque chose qui a bien évolué au fil du temps. Alex Warren, voici Fever Dream, à Viva 105.5.

7h19. Vous êtes dans On passe ça de même et on se parle d'un événement, d'un festival avec qui on est partenaire, encore une fois, cette année, les festivités Western de Saint-Victor. Et aujourd'hui, là, c'est une très grosse journée, vous allez dire, calme-toi le pompon, là, avec ta grosse journée. On est quand même juste mercredi. Ouais, puis, hein? Pourquoi pas avoir une grosse journée un mercredi? Ça change quoi? On va se croiser les doigts d'ailleurs pour eux autres, pour avoir une belle journée, une météo, là, pas pire. On parle de la journée de la famille. Ah, OK, ouais. C'est entre midi et 17h. Donc, spectacle canin à midi. Spectacle à tchoum, ouais, à 13h. 15h, K-pop, Demon Hunters, le spectacle. Ouais, ça va être la folie, là. Il y aura de la musique à travers tout ça, des activités d'escalade, mini-ferme, espace de jeux vidéo, atelier de peinture, jeux de kermesse, animation de jeux géants, maquillage, coloriage, bricolage, mascotte, jeux gonflables. Donc ça, c'est la portion journée de la famille. Mais ensuite de ça, il y a d'autres activités, là. Ben oui, c'est sûr, il y a des spectacles, effectivement. Il y a Jeff Taylor, il va être là, lui, sur scène, en spectacle. C'est à 22h. On va le proposer. Il y aura aussi un gala de lutte de la TUW. Ça, c'est à 19h. Ça, là, vraiment, connaissez-vous la lutte de la TUW? La Thetford Ultimate Wrestling. C'est tellement bon. Sérieusement, là. Vraiment, là. Les lutteurs, les lutteuses, l'approche, le son, les images, le professionnalisme là-dedans, l'organisation de A à Z, c'est sur la grosse coche. Donc, il y a ça aujourd'hui. On pourrait quand même regarder un peu pour le reste. Ouais, on a le temps. On me souffle à l'oreille que j'ai le temps. Même si je n'avais pas le temps, je le prendrais le temps. Bon, c'est bon ça. Demain, on aura notamment Gymkhana, Rodéo Professionnel. On aura Horloge Simard en spectacle. On aura Fred Dionne, Francis de Grand Prix, Vince Lemire. Oh! Va être pas pire, ça aussi, hein? Demain, vraiment. Ensuite, vendredi, ça ressemble à quoi? Il y aura Gymkhana, Rodéo aussi, Jérôme 50 en musique, Philippe Tremblay va être là, Sarah Dufour, Bud Acton, et de la danse, là, avec les Winslow Dancers. On aura samedi, on dit randonnée hors site. On aura Gymkhana, grand tir de chevaux, canado-américaine, rodéo professionnel. C'est le volet 100% féminin en musique aussi, hein, samedi, avec Andy Thériault, Brittany Kennell, Ali Walker et Savannah Jade. Merveilleux, ça. Et dimanche, dernière, hein, parce que c'est jusqu'au 26 juillet, donc il y aura la parade traditionnelle dans les rues de Saint-Victor, la messe Western, Gymkhana, Rodeo, Lex Rose en spectacle, Cain, ça c'est à 20h dimanche, I-5 également. Donc si vous voulez plus d'infos, vous pouvez aller en ligne sur le site fwsv.ca. C'est pas plus compliqué que ça. Pour le reste, ben, vous entendez de la pub sur nos ondes, là. Un petit peu par-ci, un petit peu par-là. On vous donnera des détails si vous en avez raté. Moi, je lève mon verre à cette belle programmation-là, à cette belle édition 2026 des festivités Western de Saint-Victor. Voici William

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0: 6, j'ai notamment pour vous la musique de Ricky Martin, chanson fin décennie 90 à vous proposer. La question extrême, la météo et de l'info, l'info locale et régionale à Viva 105.5.
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4: Bonjour, ici Boris Chassaigne. Ludovic Beauregard, candidat du Parti libéral dans Lotbinière-Frontenac, estime que les allègements réglementaires adoptés par Québec en matière de gestion des sols amiantés ne vont pas assez loin. La nouvelle approche adoptée par Québec permet désormais de valoriser ces résidus sur leur terrain d'origine plutôt que leur enfouissement, mais sous de strictes conditions de manipulation. Si M. Beauregard estime que ces nouvelles orientations vont dans la bonne direction, il ajoute que le cadre adopté par Québec demeure extrêmement lourd, en forçant des autorisations ministérielles, des plans de gestion, des mesures de confinement, des inspections et des suivis, explique M. Beauregard. Un sondage Angus Reid révèle que la grande majorité des Canadiens estiment que les dispositifs antivol de leurs véhicules ne sont pas aussi efficaces qu'ils le pourraient. 60% des Canadiens souhaitent que le gouvernement impose des dispositifs de protection sur les véhicules neufs. L'entreprise La Flamme Aéro de Saint-Joseph-de-Colerain a été sélectionnée pour participer au projet Nexus UXS piloté par Espace Aéro. Ce projet vise à accélérer

0: Le développement de l'expérimentation de systèmes autonomes sans équipage destinés au secteur de la défense et de la sécurité. La Flamme Aéro va dans ce cadre adapter son hélicoptère LX-300, télépiloté, à des conditions d'opération en Arctique. Cet hélicoptère est destiné à des applications multiples telles que la surveillance maritime, la cueillette de renseignements, la recherche et sauvetage et le recensement des navires. Et l'Unicanva de Thetford a profité du dernier droit des transactions dans la Ligue nord-américaine de baseball pour accueillir Yann-Éric Tremblay. En retour, l'équipe cède un choix de quatrième ronde 2027 aux Cardinaux des Laurentides. Voilà, c'était vos manchettes. 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
1: Météo, oui, beaucoup de nuages, mais je vous dirais qu'il y a comme un peu plus de clarté là, hein, depuis le début de la journée. Effectivement, c'est pas impossible qu'on ait des rayons de soleil aujourd'hui, mais principalement des nuages, des averses et un risque d'orage aussi pour cet après-midi. Maximum 22, humidex à 28, un minimum à 11 ce soir, cette nuit. Et demain, soleil-nuage, maximum à 22. En ce moment, on est à 17.
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1: On commence avec celle d'hier. Donc, selon un sondage, là, après prendre un bain de soleil et participer à une fête autour de la piscine, c'était quoi, selon vous, la troisième activité la plus populaire pendant les vacances? C'était de se prendre un rendez-vous pour aller se faire masser. Ah! Ça, là, c'est le summum de la relaxation. Ça. Ou d'aller défaire des nœuds, là, s'il y a de la tension dans le dos pis tout, là. C'est vrai que ça fait du bien. On l'a pas trouvé. La réponse d'hier, c'est pas grave, on se reprend. Aujourd'hui, ça va comme suit. Selon un récent sondage, 56% des gens disent ressentir un sentiment de culpabilité après avoir acheté ceci. De quoi s'agit-il? Selon un récent sondage, 56% des gens disent ressentir un sentiment de culpabilité après avoir acheté ceci. De quoi s'agit-il?
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1: Je vous entends me dire, ouais, il y a plusieurs affaires. Oui, effectivement, il peut avoir plusieurs affaires. Hein? On achète ça sur le coup, on fait comme, ah non, pourquoi j'ai acheté ça finalement? C'est ça. Donc, ce serait quoi la réponse? C'est le temps, là. C'est le temps de m'appeler. C'est le temps de me texter. 418-335-7533. 418-335-7533. Via Messenger, Facebook, page Viva 105.5, courriel en ligne, site web viva105.5.com. On va patauger là-dedans là, dans la prochaine demi-heure. Parfait, ça? Donc, on veut des réponses, on en veut tout plein. Des bonnes, des moins bonnes, des drôles, des pas drôles. Ça va me faire plaisir de jaser de ça tantôt. Et tantôt, entre midi et 13h, il y aura le lunch 80-90-2000. Hein, c'est avec Jerry Castonguay. Et là-dedans, on pourrait retrouver une chanson comme celle-là.

7h42, question extrême aujourd'hui. Selon un récent sondage, 56% des gens disent ressentir un sentiment de culpabilité avoir acheté ceci. De quoi s'agit-il? Christine, il va de la réponse parfaite. C'est pas la bonne réponse, mais c'est parfait pareil. Des chips, du chocolat, hein? Ouais, ouais, ouais. Pour les dents sucrées, là. Chip, liqueur, chocolat, let's go! Donc, ça fait plein de sens, tout ça. Mais non, effectivement, c'est pas ça. Par texto, Solange dit une télévision trop grande, une auto usagée, une maison, ouais. Là, si t'achètes une maison puis tu te sens coupable après, ça se pourrait que tu sois coupable longtemps. Parce que, ouais, on n'échange pas ça comme ça, hein. C'est sûr. Ensuite, il y a Bruno qui allait dans le même sens, le chip, chocolat, tout ça. Parlait plutôt de fast-food, donc de malbouffe. Ça fait du bien, c'est le fun une fois de temps en temps, mais oui, ça se peut qu'on se sente coupable ensuite. Sylvain parle plutôt, lui, d'achat d'un jeu vidéo, là. Un jeu électronique, tu sais, une bébelle technologique qu'on n'a pas vraiment de besoin. Oui, effectivement. Et Thérèse, elle me répond, un bâton de hockey. Ah ouais, hein? On est là-dessus, là. D'ailleurs, on a acheté de l'équipement de hockey hier pour le plus jeune, là, puis au moins, on n'a pas eu à acheter un bâton de hockey. Mais souvent, ça arrive. Tu vois le nouveau bâton arriver, là, la nouvelle patente, là, à 400$! Puis là, le jeune le veut ou l'adulte le veut, là, c'est pas juste l'enfant, là. Là, t'achètes ça, mettons, en tant qu'adulte pour ta ligue de garage, puis après ça, tu fais comme, pourquoi j'ai acheté ça? C'est ça, c'est ça. Donc, ça fait plein de sens. Mais on n'a pas la bonne réponse encore. On continue ça. On a encore une quinzaine de minutes pour le faire. 418-335-7533. 418-335-7533 pour m'appeler ou me texter. Les deux frères et Nirvana maintenant à Viva 105.5.

0: 7h46, on se jase de showbiz après Shaboozy et Jelly Roll. À Viva 105.5!
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0: Tout de suite, on la retrouve. En bout de ligne, c'est Joëlle Fortin, directrice générale des ventes chez Dubo Toyota. Bon matin à toi, Joëlle.
5: Bon matin, Jason.
0: Comment ça va?
5: Hey, ça va bien. Ah, ça va vraiment bien.
0: Parfait, ça. Parfait, parfait. Et avant d'aller dans le vif du sujet de ce matin, Joël, je veux faire une mise en contexte là, pour les auditeurs et auditrices. 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Là. On se promenait, là, on allait voir les véhicules puis tout ça. 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
5: 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C'est tout ce qu'il faut dans un auto pour que ce soit plaisant.
0: Vraiment?
5: 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Puis on avait le commentaire des fois de dire « Ah ouais, ça serait parfait, mais tu sais, il manque un peu de valise » ou tu sais, des commentaires comme ça. Ben là, avec le BZ Woodland, c'est réglé. Hey, un bon vieux station wagon.
0: Yes.
5: C'est un véhicule familial. Bon ben, un véhicule familial électrique avec des pneus un peu plus robustes pour aller faire du hors-route un peu. Suspension, une petite affaire plus haute, un petit peu plus meilleure, là, dans le fond, pour justement affronter des terrains un peu plus accidentés. Fait que dans le fond, là, c'est vraiment le véhicule familial d'aventure par excellence, mais tout ça en étant 100% électrique. Mmh. Fait que c'est vraiment le meilleur des deux mondes. Puis là, ben, on en a en inventaire. On a un beau bleu que tu as vu, justement, Jason.
0: Ah, c'est lui qui me parle. Il me regarde, là. Il me regarde.
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0: 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Il est dans la rue, là, c'est la rue Notre-Dame. Je me dis, ouais, ça pourrait être pas pire, ça, un nouveau BZ. Mm-hmm.
5: Ben, il va falloir que je calcule ça puis je te revienne, mon Dieu.
0: Merci à toi, Joël. Je te souhaite une belle journée et surtout un beau retour au travail. Lâche pas ça, là, ça va se replacer. Là.
5: C'est bon, merci beaucoup.
0: Salut, bye bye. Donc, Joëlle Fortin,
5: bye.
0: Directrice générale des ventes chez Dubo Toyota. C'est

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0: Showbiz.
1: Showbiz. 7h53, on a le nouveau film de Louis Bélanger, 125 rue des Malaises, qui a connu un départ exceptionnel au box-office québécois, avec la meilleure ouverture pour un film québécois depuis Nos belles-sœurs. Donc, c'est peu dire, hein? Déjà plus de 460 000 $ au box-office. Et je vous invite à aller voir ça avec une distribution, ma foi, assez impressionnante. Rémi Girard, Geneviève Schmitt, Pierre-Luc Funk, Claude Legault et Guylaine Tremblay. Donc, c'est une comédie, c'est drôle, en même temps, c'est touchant, c'est humain. Donc là, le personnage de Rémi Girard, Laurent Perrier, a demandé l'aide médicale à mourir, veut faire ça dans l'ordre. Ouais, il veut rien laisser au hasard, pas laisser de problème aux gens de sa famille et tout ça. Finalement, il va avoir quelques petits accrochages. Disons ça comme ça. Donc, à voir là, encore pour les prochaines semaines. Et à voir encore pour 4 représentations. Après ça, ce sera fini. Pop Royal, la comédie musicale des Cowboys fringants. Ce sera du 26 au 29 août à l'amphithéâtre Cogeco de Trois-Rivières, qui, en ce moment, est occupé par le Cirque du Soleil, hein, et son spectacle hommage à Jean Leloup. Donc, il y a de l'action en masse de ce côté-là. On parle quand même de 165 représentations au Québec et en Europe depuis 2023, 200 000 spectateurs conquis, 1, 2, 3, 4, 5, 6, 7, 7 prix remportés. Donc, c'est vraiment super le fun. Donc, Pop Royal à voir à la fin du mois d'août. Et on a fracassé des records de cote d'écoute concernant la Coupe du monde de la FIFA 2026. On a rejoint plus de 30 millions de Canadiens et de Canadiennes sur RDS, Crave, Nouveau, TSN et CTV. Donc ça, c'est 75% de la population canadienne qui a suivi la Coupe du monde. La finale de dimanche dernier, c'est devenu le match le plus regardé de l'histoire au Canada. Auditoire moyen de 6,4 millions de personnes quand même. Et pour les 104 matchs du tournoi, on parle d'un auditoire moyen de 1,6 million de téléspectateurs. C'est solide. C'est en nouveauté. C'est une collaboration entre Tove Lo et Stromae. Et la chanson s'appelle « Tes fleurs ». Vous êtes dans « On part ça de même » à Viva 105.5.

0: Concernant la question extrême, là, d'ailleurs, je vous la redonne, c'est selon un récent sondage, 56% des gens disent ressentir un sentiment de culpabilité après avoir acheté ceci. De quoi s'agit-il? Avec Fernande, là, j'ai jasé tantôt. Elle me donnait comme réponse un bateau, une batterie, donc un drum, là, un instrument de musique, une guitare, ce qui fait beaucoup de bruit. Des fois, on va t'approcher là-dessus, puis après ça, on fait comme « Ouais, pourquoi j'ai acheté ça? » Hein? C'est ça. Mais la bonne réponse de ce matin était « Des vêtements neufs. » Pourtant, pourtant, on devrait pas se sentir coupable, à moins que le garde-robe soit déjà hyper rempli, qu'on ait déjà, je sais pas, moins 10 paires de pantalons, on en achète une autre parce que ça nous tente. Là, ouais, il pourrait avoir un sentiment de culpabilité qui embarque. Sinon, on devrait pas, parce que c'est essentiel de se vêtir, hein? Il va sans dire. On va avoir en musique bientôt Steve Perry, un classique de la décennie 80. On va écouter aussi la musique de Dean Lewis. On va parler de météo et d'infos également à Viva 105.5.
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0: Les 7, 8 et 9 août prochains, c'est le Festival Relief qui va être présenté au Mont Adstock. Notamment comme artiste, le DJ Woods va être sur place. Il y a une belle zone famille qui va être là avec jeux gonflables, soccer, volleyball, des jeux extérieurs. Il y aura des exposants aussi, des food trucks, dont l'excuse sucrée. Pourquoi pas, hein, aller chercher une bonne limonade fraîche ou une slush. Il y aura la conférence de Sylvain Thibodeau, la zone des jeunes avec des jeux de société, vélo de montagne, vous pourrez profiter des sentiers sur place. Et on invite d'ailleurs les gens à acheter leurs billets à l'avance sur le site festivalrelief.ca. Ce sera possible sur place à votre arrivée aussi. Et c'est gratuit pour les moins de 18 ans. Donc ça, c'est super important de le mentionner. Et important de mentionner aussi que votre présence va venir faire une différence parce que les profits de l'événement vont venir soutenir directement le programme Nager pour survivre de la Société de sauvetage du Québec. Donc abonnez-vous aux pages Facebook et Instagram du Festival Relief. Question d'en savoir plus.
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2: Bon mercredi, ici Louis-Philippe Arnoirel. Le Québec et l'Ontario ne s'entendent pas concernant la riposte à donner à la hausse des droits de douane sur les produits canadiens annoncée par Donald Trump lundi. Le premier ministre ontarien Doug Ford appelle à une riposte agressive de toutes les provinces pour frapper les États-Unis, tandis que Christine Fréchette veut éviter toute escalade additionnelle. Les chefs de gouvernement de toutes les provinces étaient réunis hier à Charlottetown, à l'île du Prince-Édouard, pour le sommet estival du Conseil de la Fédération. Le premier ministre Mark Carney a pour sa part dit envisager toutes les options si les droits de douane de 50% sur une panoplie de produits canadiens prennent effet. Par ailleurs, les premiers ministres de 9 provinces ont annoncé hier qu'ils supprimaient les principaux obstacles aux ventes interprovinciales d'alcool. L'accord prévoit que les réglementations provinciales seront modifiées afin de permettre aux brasseurs et distillateurs de vendre de l'alcool directement aux consommateurs, quelle que soit la juridiction concernée. Les ventes directes aux consommateurs de bière, de vin et de spiritueux fabriqués dans une province et expédiés vers une autre étaient jusqu'à présent largement régies par des accords interprovinciaux ou interdites. Les premiers ministres du Québec, du Yukon, des territoires du Nord-Ouest et du Nunavut n'ont pas signé l'accord. La première ministre du Québec, Christine Fréchette, a toutefois écarté hier tout retour des produits alcoolisés américains sur les tablettes de la SAQ. Et pour terminer, une potentielle tornade aurait fait des dégâts sévères hier après-midi près de Harrington dans les Laurentides. Après une journée marquée par plusieurs orages marginalement violents, Environnement Canada a indiqué hier soir que la menace principale était essentiellement terminée. Une signature tornadique aurait été observée de Bell Falls jusqu'à Lac McDonald entre 17h24 et 17h42. Une alerte d'orage violent avec la mention de possibles tornades était déjà active. Selon le météorologue à Environnement Canada, Dominique Martel, la tornade aurait sur son passage déplacé une maison, détruit un petit boisé et coupé des poteaux d'Hydro-Québec. C'est ce qui complète vos actualités Arsenal Média. Passez une bonne journée sur nos ondes.
3: À la météo, c'est nuageux. C'est venteux, c'est pas le fun. C'est plate comme journée. Un peu de soleil peut-être, ça se pourrait. Ça n'a pas l'air parti pour ça par contre. On parle d'averse, on parle d'un risque d'orage cet après-midi. Maximum 22, humidex 28. Un minimum à 11 ce soir, cette nuit. Demain, ça s'améliore. On parle d'alternance de soleil et de nuages avec un maximum à 22. Et en ce moment, centre-ville Thetford, on est à 18 degrés.

est 8h11. T'es en retard, Jason. En quoi? En retard? Jamais! Jamais au grand jamais! Hein? On est en mode estival, en mode vacances. Ouais, mais là, toi, tu travailles quand même. Ah ouais, je vous comprends. Je vous comprends. Mais j'ai zéro stress, en fait. Je suis pas le plus stressé de la gang non plus, là, à la base. Mais là, me semble, j'ai un stress de moins, là. Hein? On en enlève encore une couche, puis on profite de la vie. C'est-tu pas merveilleux, ça? C'est beau, ça. Quel beau message. Bon mercredi à vous, Jason. Jusqu'à 8h45. Ça, c'est important, par contre. Je n'irai pas empiéter dans l'émission de Diane Simard, Viva l'avant-midi. C'est une promesse que je lui fais. On va parler des virées minières. Une première date aujourd'hui, d'ailleurs. On aura Steve Perry avec O'Sherry. D'abord, c'est Dean Lewis qu'on écoute à Viva 105.5.

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2: 8h18. Bon, vous savez que l'émission, c'est de 6h à 8h45. Et ensuite de ça, je fais du travail de bureau jusqu'à 15h. Ma journée de travail se termine à 15h. Et j'écoute toujours Viva 105.5 en travaillant. Hier après-midi, il y a le collègue Olivier Bombardier. Ça, c'est un nouveau collègue, hein? Et là, depuis quelques semaines, vous l'entendez d'ailleurs présentement dans Viva l'après-midi, entre 13h et 16h, a parlé des virées minières, du gris au vert. Et comme c'est un gars de l'extérieur, a un regard différent du mien, en fait. Quand on parle de ça, lui, dans son intervention, me semblait vraiment impressionné par ça, tu sais, ces virées minières-là. Donc, vraiment une approche différente. Moi, j'ai le communiqué, là. J'ai la feuille ici. D'ailleurs, je vais vous en reparler dans quelques minutes. Mais moi, mon approche et ma vision est complètement différente parce que moi, j'ai grandi là-dedans. Mon père a travaillé toute sa vie dans des mines. On a fait au moins 4, je vous dirais, là. Normandie, BC1, BC2, la Lake, Lac d'Amiante, là. Donc, ça s'est terminé là, sa carrière pour lui. Donc, j'étais quand même privilégié dans le sens où je pouvais aller voir ça, hein, ces mines-là. J'en ai vu des gros camions, des gros 100 tonnes. Ça, c'est impressionnant. Hein? Quand t'es ticu, là, tu regardes ça, puis là, tu te lèves la tête. Quand t'es proche, puis tu lèves, voyons, t'as l'impression que ça finit plus, là. Tellement c'est gros. Donc ça, c'est impressionnant de voir les gens conduire ça aussi. Ouais, c'est quelque chose. Donc effectivement, la vision va être différente, hein, si on habite ici, si on est né ici, versus quelqu'un de l'extérieur, puis c'est bien correct comme ça. Donc, pour ce qui est des virées du gris au vert, on a 4 dates à vous proposer cet été. Et la première, c'est aujourd'hui. Donc, 22 juillet. Faut s'inscrire, par contre, pour y aller, en allant sur le site web. D'ailleurs, je suis dessus présentement. dugrisauvert.com, dans la section virées minières. C'est vraiment simple, là. Vous cliquez là-dessus. Ensuite, on a les dates. Et vous avez à la droite le bouton « Réserver ». Je ne sais pas s'il reste de la place là, pour aujourd'hui. Si ça vous intéresse, là, si j'ai piqué votre curiosité, vous cherchez une activité aujourd'hui, c'est possible de faire ça. Ça va être entre 10h et midi, toutes les dates. Et il y a même le 29 juillet où on a de 13h à 15h. Donc, on a une portion en avant-midi. Départ du musée Minéraux. On dit que c'est réservé aux personnes âgées de 12 ans et plus. On demande aux gens de porter des chaussures, là, en raison de sécurité, donc d'avoir des vêtements adaptés aussi de ce côté-là. Donc, vous avez tous les détails là-dessus, comment ça fonctionne. Donc, dugrisauvert.com dans la section virées minières, si vous voulez tous les détails. Donc, 22 juillet aujourd'hui, ça part. Ensuite, 29 juillet, 15 août et 26 août, on aura l'occasion en masse de s'en reparler un peu plus tard. Cœur de pirate et mélancolie à Viva 105.5.

0: 8h25, la musique de Bruno Mars dans les prochaines minutes, les plus récents détails de la météo et un bulletin complet d'informations locales et régionales avec notre journaliste Boris Chassagne à Viva 105.5.
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1: Que les allègements réglementaires adoptés par Québec en matière de gestion des sols amiantés ne vont pas assez loin. La nouvelle approche adoptée par Québec permet désormais de valoriser ces résidus sur leur terrain d'origine plutôt que leur enfouissement, mais sous de strictes conditions de manipulation. Si M. Beauregard estime que ces nouvelles orientations vont dans la bonne direction, il ajoute que le cadre adopté par Québec demeure extrêmement lourd en forçant des autorisations ministérielles, des plans de gestion, des mesures de confinement, des inspections et des suivis, explique M. Beauregard. Un sondage Angus Reid révèle que la grande majorité des Canadiens estiment que les dispositifs antivols de leurs véhicules ne sont pas aussi efficaces qu'ils le pourraient. 60% des Canadiens souhaitent que le gouvernement impose des dispositifs de protection sur les véhicules neufs. L'entreprise La Flamme Aéro de Saint-Joseph-de-Colerain a été sélectionnée pour participer au projet Nexus UXS piloté par Espace Aéro. Ce projet vise à accélérer le développement de l'expérimentation de systèmes autonomes sans équipage destinés au secteur de la défense et de la sécurité. La Flamme Aéro va dans ce cadre adapter son hélicoptère LX-300 télépiloté à des conditions d'opération en Arctique. Cet hélicoptère est destiné à des applications multiples telles que la surveillance maritime, la cueillette de renseignements, la recherche et sauvetage et le recensement des navires. Et l'Unicanva de Thetford a profité du dernier droit des transactions dans la Ligue nord-américaine de baseball pour accueillir Yann-Éric Tremblay. En retour, l'équipe cède un choix de quatrième ronde 2027 aux Cardinaux des Laurentides. 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
2: À la météo maintenant, ce sera généralement nuageux aujourd'hui avec possibilité d'averse, un risque d'orage aussi cet après-midi, maximum de 22, humidex à 28, un minimum à 11 ce soir, cette nuit et demain, alternance de soleil et de nuages, maximum à 22, en ce moment on est à 18 degrés, et d'ailleurs vendredi, samedi, dimanche, là, on parle de trois belles journées pour l'instant, 26, 28 et 26 comme maximum. Ça se prendrait, disons, assez bien, merci.
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2: On a Bruno Mars qui fait un retour sur les palmarès en Grande-Bretagne. D'ailleurs, je vous parle de ça, j'ai fait une petite recherche tantôt. Je trouve ça tellement intéressant. On a réussi à placer cette semaine 4 chansons de différentes époques de sa carrière. C'est ça qui est impressionnant. Notamment une qui s'appelle Count on Me. Ça se retrouve sur son premier album. Pourquoi ça fait un retour sur palmarès cette semaine? C'est ça la beauté de la musique. Des fois, t'écoutes une chanson, là, les gens se mettent à écouter, boum, et voilà, c'est reparti. Il y a I Just Might, qui est là aussi, à péter avec Rosé, Die With A Smile, collaboration avec Lady Gaga. D'ailleurs, cette chanson-là, ça fait 90 semaines que ça se retrouve sur le palmarès en Grande-Bretagne. C'est d'ailleurs la plus longue séquence là, pour une chanson de la carrière de Bruno Mars. On va s'entendre là-dessus que c'est assez impressionnant. Merci. Et tiens, Bruno Mars, on l'a en musique tout de suite avec I Just Might.

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1: 8h37, j'ai lu un article hier en fin de journée, puis je suis en train de l'oublier. Je voulais vous en parler ce matin. Là, je le fais avant de finir. Ouf! On a réchappé ça, là. C'est concernant les plateformes d'écoute en ligne et ce qu'on écoute en ligne, surtout. L'important, c'est pas le faites-vous ou le faites-vous pas, là. Est-ce que vous m'écoutez ou pas? C'est pas ça, là. C'est pas de comparer la radio, la musique à la radio avec la plateforme en ligne et tout ça. Ce qu'il faut retenir, par contre, c'est que le Québec est parmi les endroits au monde où on va bouder le plus les artistes d'ici. Donc ça, c'est impressionnant, là. Donc on dit qu'au Québec, la musique locale a occupé l'an dernier à peine 7% des écoutes sur les plateformes. C'est pas beaucoup. Bon, c'est sûr que nous autres à la radio, si vous nous écoutez, c'est pas la même chose, là. Ça va être plus que 7%, évidemment, parce qu'on a des normes à respecter, des quotas avec le CRTC et tout ça, de musique francophone, d'artistes canadiens et ainsi de suite. Donc, c'est sûr que ça vous touche pas tant que ça. Mais si vous êtes dans les plateformes beaucoup, là, on se demande pourquoi. Pourquoi les gens n'écoutent pas au Québec des artistes québécois? D'ailleurs, on est dans le bas de la liste, là, juste en dessous de nous. Il y a la Belgique et la Suisse, mais là, on dit que dans ces deux pays-là, on va avoir beaucoup de culture, en fait, beaucoup de marchés où il y a plusieurs langues officielles. Donc, c'est là où la différence se fait, évidemment. Et si on va comparer tout ça avec les États-Unis, et c'est ça qui est un peu spécial, aux États-Unis, je vais retrouver le chiffre, là, en 2025, ce sont près de 84%. Ça, c'est le chiffre à retenir de la musique écoutée qui provenait finalement des États-Unis, donc de la musique en anglais. Et ici, au Québec, on est à peu près ça, 85%. Donc, on écoute autant de musique anglophone ici au Québec qu'aux États-Unis. Ça, c'est quand même particulier. D'ailleurs, je vous invite à aller lire l'article. C'est vraiment un article hyper complet. Là, on vous donne beaucoup de statistiques. On essaie un peu d'expliquer tout ça. C'est sûr qu'on s'en sort pas vivant là, en disant qu'on a trouvé la solution miracle pour améliorer le tout. Là. C'est pas vrai. Il va falloir vivre avec ça. Mais on essaie un peu de comprendre qu'est-ce qui se passe. Donc, vous allez taper ça. Là, j'ai écrit sur Google « Écoute en ligne », je pense, tantôt. Puis ça sortait dans l'actualité avec la presse. Donc, faites vos recherches, faites votre lecture, essayez de comprendre. Vous autres, là, sur vos plateformes, quand vous êtes là-dessus, vous écoutez quoi, au juste? C'est ça. Honnêtement, là, ça peut être de là que ça part. Et pourquoi on le fait? Hein? Pas juste de dire, ah, moi, j'écoute ça. Mais pourquoi t'écoutes ça? C'est ça l'affaire. Ça complète, c'était à peu près ça, là. J'ai plus le temps. Hein? Diane me regarde en tapant sur sa montre, là. Ouais, je le sais. J'ai compris, Diane, je me tasse. On va se retrouver demain, par contre, entre 6h et 8h45, et on va se laisser ce matin avec Fouki et Trop tard. Non, on part ça de même. À vivre ensemble.

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elle est à un seul titre du record absolu qui est détenu par Rihanna. Elle en a 30 chansons dans le top 10. C'est un record absolu. Alors, on souhaite bonne chance à Taylor pour la suite. La voici justement avec Opalite à Viva.

Sam, elle doit avoir autour de 4 ans. Là. Honnêtement, c'est trop cute. Il titre que ça grandit trop vite et que ça chante déjà. Honnêtement, là, il dit karaoké 2040, ça s'en vient. À un moment donné, elle l'aide un peu à jouer de la guitare, puis même, il met des écouteurs sur les oreilles avec un micro, puis il lui fait entendre pourquoi t'es dans la lune. C'est tellement beau, mais tellement cute. C'est ça.

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Santé de Québec. Et là, cette semaine, il a dévoilé qui allait faire partie de son spectacle 4 cartes blanches, oui, qui se passe du côté de l'Agora, là, du port de Québec.

Code dans Viva l'avant midi. Fan également de Sam Smith qui s'en vient avec de la nouveauté. Alors, un nouvel album est prévu pour le 21 août prochain. Le voici avec son hit I'm Not the Only One.

0: 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Jennifer Lopez, David Guetta, on profite de ce hit sur Save Me Tonight dans un moment à Viva.
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6: Bonjour, ici Boris Chassaigne. Le centre Renault Fournier rouvre ses portes le lundi 27 juillet prochain. La ville de Thetford précise que plusieurs plages horaires ont été mises à disposition des usagers. Rappelons que l'aréna de Black Lake a été rebaptisée en 2018 pour souligner la contribution de l'entrepreneur Renault Fournier au développement économique de la ville. Renault Fournier est décédé le 6 mai 2022 à l'âge de 88 ans. Et l'unique canevas de Thetford a profité du dernier droit des transactions dans la Ligue de baseball majeur du Québec pour acquérir Yann-Éric Tremblay. L'équipe cède en retour un choix de quatrième ronde 2027 aux Cardinaux des Laurentides. L'Unicanva de Thetford qui joue quatre matchs cette semaine. Il affronte ce soir sur la route les Expos de Sherbrooke au stade Amédée-Roy, puis vendredi le Cactus de Victoriaville. Il sera de retour à la maison ce samedi et dimanche pour affronter les Guerriers de Granby et de nouveau les Expos de Sherbrooke. C'était vos manchettes.
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Mais là, pour la FIFA, c'était quelque chose de nouveau et je pense qu'on va peut-être refaire l'exercice parce que ça a été drôlement payant. Déjà, le soccer a été extrêmement suivi là, selon les résultats.

demandé à ses Brunoses, dont je fais partie, puisque je suis abonnée à sa page quand même. Elle dit, j'ai filmé un vlog de ma journée de répétition avec Michael Bublé. Voulez-vous un format long ou un format court?

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Pleine possession de leurs moyens, les Backstreet Boys sur Larger Than Live dans Viva l'avant-midi. C'est Diane Simard qui est en place avec vous autres en compagnie de David Jalbert et Petit Tom à Viva.

Le midi, c'est de la belle nostalgie qui s'invite dans votre radio hein, avec le Lunch 80-90-2000. Alors oui, il y en a des bons classiques des années 80. On nous ramène sur le plancher

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6: Bonjour, ici Boris Chassaigne. Le centre Renaud Fournier rouvre ses portes le lundi 27 juillet prochain. La ville de Thetford précise que plusieurs plages horaires ont été mises à disposition des usagers. Rappelons que l'aréna de Black Lake a été rebaptisée en 2018 pour souligner la contribution de l'entrepreneur Renaud Fournier au développement économique de la ville. Renaud Fournier est décédé le 6 mai 2022 à l'âge de 88 ans. Et l'unique canevas de Thetford a profité du dernier droit des transactions dans la Ligue de baseball majeur du Québec pour acquérir Yann-Éric Tremblay. L'équipe cède en retour un choix de quatrième ronde 2027 aux Cardinaux des Laurentides. L'unique canevas de Thetford qui joue quatre matchs cette semaine. Il affronte ce soir sur la route les Expos de Sherbrooke au stade Amédée-Roy, puis vendredi le Cactus de Victoriaville. Il sera de retour à la maison ce samedi et dimanche pour affronter les Guerriers de Granby et de nouveau les Expos de Sherbrooke. C'était vos manchettes.
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2: Dans moins d'une heure,

75 millions de dollars US, rien de moins. On regardait également combien on allait réussir à avoir pour un chapeau de la méchante sorcière de l'Ouest, donc porté par l'actrice Margaret Hamilton dans le

imposer là, de lui-même un meilleur lendemain. Vaut mieux tard que jamais. Lui qui vient à peine hein, de fêter ses 54 ans, c'était sa fête le 26 juin dernier. Bonne fête en retard, mon cher gars.

0: Dans un moment, surveillant musique, Ella Langley, Choosing Texas, gros gros hit à venir à Viva.
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1: Salut, c'est Mike DeMero et vous écoutez Dance with the Sun avec Beth Alémé sur Viva.

là-dessus. On y reviendra. Alors, en attendant, ben, je vous invite à ne pas manquer Viva l'après-midi, tout de suite après votre heure du lunch 80-90-2000 également, qui s'invite dans un petit instant. Juste de la belle nostalgie à Viva. Diane Simard vous souhaite bon appétit et à tantôt!

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4: Bonjour, ici Boris Chassaigne. Le Canada a décidé de faire une croix sur les célébrations entourant vendredi l'ouverture du pont international Gordie Howe avec les États-Unis. Les dernières menaces tarifaires du président américain ont refroidi les ardeurs d'Ottawa. Le centre Renault Fournier rouvre ses portes le lundi 27 juillet prochain. Plusieurs plages horaires ont été mises à disposition des usagers. Rappelons que l'aréna de Black Lake a été rebaptisée en 2018 pour souligner la contribution de l'entrepreneur Renaud Fournier au développement économique de la ville. Et dans la Ligue de baseball majeure du Québec, l'Unicanva de Tedford joue 4 matchs cette semaine. Il affronte d'abord ce soir sur la route les Expos de Sherbrooke au stade Amédée-Roy, puis vendredi le Cactus de Victoriaville. Il sera de retour à la maison ce samedi et dimanche pour affronter les Guerriers de Granby et de nouveau les Expos de Sherbrooke. C'était vos manchettes.
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0: et Jerry. Puis c'est resté comme ça, là.
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0: Et je vous souhaite un bon mercredi, un bon lunch. On ouvre notre boîte à lunch, notre plat Tupperware. On a du poisson, on met ça au micro-ondes. C'est l'heure du dîner, après tout. Hey, on a de la bonne musique, là. Je peux pas juger votre lunch juste à l'odeur, mais je sais qu'au niveau de la musique, ça va être bon. Puis on va parler aussi de la musique québécoise en streaming. Oh, les chiffres font mal, les chums. Et on va faire le tour de l'actualité du showbiz aussi. Qu'est-ce qui a retenu l'attention aujourd'hui? Tout ça, ça s'en vient. Mais avant toute chose, on va peser supplé après avoir soufflé sa cassette. Il y a La Roue de Bulletproof qui s'en vient. Mais tout de suite, un grand classique. De No Mercy, voici Where Do You Go, Viva? Where do you go?

0: La firme Luminate a fait un grand sondage assez sérieux sur la consommation d'écoute québécoise en ligne. Et ça fait très mal. Il y a seulement 7% de tout ce qui est écouté qui est québécois selon les grandes plateformes de streaming. C'est quelque chose. Si, considérant que le Québec est une nation distincte, là, c'est l'endroit dans le monde où est-ce qu'on consomme le moins notre propre musique au niveau culturel. C'est quelque chose. Ceux qui sont en tête de liste, c'est les pays scandinaves, comme la Suède, par exemple. C'est 30% de la musique qu'ils écoutent qui proviennent de chez eux. Là, la disque, évidemment, se dit très préoccupée, puis on mise sur la loi sur la découvrabilité qui vient de sortir, mais c'est quelque chose. Au Québec, là, 84% des morceaux écoutés sont en anglais. Il y a un effort à faire, visiblement. La chanson du bureau s'en vient au retour à Viva. Et c'est à vous de la décider qu'est-ce qui va jouer.
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2: Hey, un bon mercredi. Tel que promis, vous faites vos demandes spéciales de bureau. 1-866-567-2346. Et aujourd'hui, je salue la gang du Carrefour Frontenac de Thetford Mines qui nous écoute, qui nous ramène en 2013. Alicia Keys, Girl on Fire dans le Lunch 80, 90, 2000.

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L'automne, pas de suite, hein. On est à peine dans le magasinage des articles scolaires, là. On oublie ça. On fait le party. Party sur le camping, OK? Avec Steph Carr. C'est le Achy Breaky Dance avant de regarder qu'est-ce qui défrait la manchette dans les nouvelles du show.

En ce mercredi midi plutôt moche, est-ce qu'il y a des bonnes nouvelles dans l'actualité du showbiz? Ben certain, le Louvre a rouvert la galerie Apollon après le fameux vol spectaculaire là, 9 mois passés avec le vol des joyaux de la couronne d'une valeur de 88 millions d'euros. Ça vaut probablement 120 millions de dollars canadiens. Ben, la galerie a rouvert ses portes. Bien que le public puisse admirer l'architecture et les fresques, les bijoux volés restent introuvables. Le président du Louvre a annoncé que les anciennes pièces seront déplacées et la sécurité a été renforcée. Reste pas bien. Louis Morissette est confronté à des réactions haineuses suite à la sortie de son film Françoise qui fait beaucoup jaser. Le comédien qui joue... un scénariste qui se fait passer pour une femme trans a partagé les commentaires négatifs qu'il a reçus sur sa page Facebook. Il dénonce un climat de violence verbale, puis avec ce qu'il a partagé, je peux croire. Malgré les critiques, là, le film a reçu de nombreux soutiens soulignant son message d'ouverture et d'acceptation à Louis Morissette appelle évidemment à plus de respect.

respect et dialogue, tout en remerciant ceux qui l'ont soutenu. Le film continue d'être projeté dans certaines salles au Québec. Et finalement, la série Heated Rivalry continue de défrayer la manchette avec la bande sonore qui a réalisé un exploit en se classant au 8e rang du Billboard 200, une première pour une bande originale de série télé depuis 10 ans. Et c'est sorti en vinyle et en CD le 10 juillet dernier, puis ça succède à la dernière bande originale à atteindre le top 10, c'était la série Empire en 2015. Puis évidemment, c'est une série sur la musique, alors il n'y a rien d'étonnant là-dedans. La série qui a été lancée en novembre dernier a déjà connu un grand succès au niveau des écoutes, mais aussi de la bande sonore, alors c'est intéressant. On a Daniel Potter avec Bad Day, ça s'en vient au retour. Le lunch 80-90-2000 se poursuit à Viva.

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Hey, bon mercredi, c'est le fun de vous savoir à l'écoute et on poursuit l'après-midi avec vous. La playlist d'Oli s'en vient. Olivier Bombardier qui va s'installer à la console et qui va vous être pour vous aussi efficace qu'un café en milieu d'après-midi. Je m'appelle Joe, on se retrouve demain midi. Voici Enrique, Tired of Being Sorry, à Viva.

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5: Bonjour, ici Boris Chassaigne. Le Canada a décidé de faire une croix sur les célébrations entourant vendredi l'ouverture du pont international Gordie Howe avec les États-Unis. Les dernières menaces tarifaires du président américain ont refroidi les ardeurs d'Ottawa. Le centre Renault Fournier rouvre ses portes le lundi 27 juillet prochain. Plusieurs plages horaires ont été mises à disposition des usagers. Rappelons que l'aréna de Black Lake a été rebaptisée en 2018 pour souligner la contribution de l'entrepreneur Renaud Fournier au développement économique de la ville. Et dans la Ligue de baseball majeure du Québec, l'Unicanva de Thetford joue 4 matchs cette semaine. Il affronte d'abord ce soir sur la route les Expos de Sherbrooke au stade Amédée-Roy, puis vendredi le Cactus de Victoriaville. Il sera de retour à la maison ce samedi et dimanche pour affronter les Guerriers de Granby et de nouveau les Expos de Sherbrooke. C'est à vos manchettes.
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Didier qui vous parle, j'espère que ça va bien et bienvenue en passant dans Vivant l'après-midi. Si vous êtes en vacances, ma gang de chanceux, profitez-en. Si vous travaillez, hein, comme moi, ben on est deux, on s'entraide avec la très bonne musique ici qui s'en vient à Vivant. Écoutez, dans les prochaines minutes, on va découvrir pourquoi une solution qui semble plutôt dangereuse pourrait en réalité sauver certains des arbres les plus impressionnants de la planète. Veux pas avec toutes les incendies dans les forêts et tout ça, là, les feux de forêt, devrais-je dire, mais c'est pas jojo. Et ça paraît complètement contre-intuitif, mais c'est une nouvelle étude qui vient de mesurer son efficacité. Je vous raconte ça tout à l'heure à Viva. Sinon, on commence en beauté. Ouais, en beauté. Avec Alex Warren. Fever Dream à Viva. La musique. Bon après-midi, tout le monde.

Ça paraît contradictoire, mais pour sauver certains arbres, surtout les séquoias géants, ça c'est des gros troncs, là, des gros arbres, là, ils font parfois allumer un feu. C'est quand même fou, là. Mais c'est parce que il y a une étude financée par la NASA qui montre que les arbres de forêt traités par brûlage dirigé avaient près de 4 fois plus de chances de survivre aux incendies extrêmes. Ça veut dire que les feux qui seront dirigés vont retirer broussailles, bois mort, réduisant l'intensité des futurs incendies pour pas que les flammes se répandent partout dans la forêt. Il y a environ 1800 séquoias qui auraient été sauvés. Fait que c'est vraiment pas rien. Fait qu'au moins, ce sont des bonnes nouvelles. Parlant de bonnes nouvelles, la prochaine chanson, mesdames, messieurs, qui a marqué toute une génération et qu'on reconnaît dès les premières notes. Britney Spears, Baby One More Time. À Viva la musique!

0: Imagine planifier une simple escapade de camping sur Google Maps et là, tu découvres, en allant sur Google Maps, un cratère de météorite que personne n'avait encore identifié. Et c'est ce qui est arrivé à un Québécois, Joël Lapointe, un astronome amateur. Lui, il observait la côte nord puis il a remarqué une immense forme circulaire autour du lac Marsal. Puis là, il était comme intrigué. Qu'est-ce que c'est ça? Fait que là, il a contacté des spécialistes qui ont organisé une expédition sur le territoire qui était très difficile d'accès en passant. Là. Et sur place, les chercheurs ont découvert des cônes de percussions et des roches fondues par l'impact. Deux indices qui confirment qu'un objet venu de l'espace a frappé cet endroit. Et le cratère là, mesure environ 25 km de diamètre et daterait de 390 millions d'années. Là. Bien avant l'apparition des dinosaures. Comme quoi, une découverte scientifique majeure peut commencer avec un simple clic sur Google Maps. Même moi, j'ai fait la même affaire. J'ai fait une grosse découverte, moi. Devant chez nous, gros cratère. Mais ici, on appelle ça des nids de poules. On prend une courte pause et lorsqu'on sera de retour, eh bien, Jennifer Lopez s'amène avec David Guetta, Save Me Tonight. À Viva!
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Il suffit de quelques notes pour avoir l'impression que l'été vient d'arriver. Ça a été lancé en 92 par un groupe jamaïcain. La chanson est devenue numéro 1 dans 10 pays. Au Royaume-Uni, elle s'est hissée jusqu'au même au troisième rang et a passé 19 semaines au palmarès. 19! Plus de 30 ans plus tard, son refrain reste impossible à oublier. Fait que montez le volume et laissez entrer le soleil dans votre vie avec Sweat! À la langue, à viva la musique. Il y a combien de A là-dedans?

0: En Belgique, il y a la police qui a trouvé une façon assez drôle de faire ralentir les automobilistes sans même donner de contravention. Faudrait peut-être avoir ça ici au Québec. Sur une certaine autoroute, là, près d'une zone de travaux, les conducteurs y apercevaient ce qui semblait être une vraie voiture de police stationnée sur le bord du chemin avec un gyrophare là, d'allumé. Évidemment, il y a plusieurs qui ont aussitôt vu la police puis les gyrophares, ben, levé le pied. Mais une fois rendus à côté, ils ont réalisé qu'ils se sont fait avoir. Là. C'était simplement une voiture de police imprimée grandeur nature sur un morceau de carton. Donc, le leurre là, était quand même assez convaincant. Fait que les gyrophares, c'était assez évident que c'était des gyrophares, mais tu sais, quand tu ralentis de loin, là, tu vois pas tellement. Là. Et le meilleur dans tout ça, c'est qu'un véritable contrôle de vitesse là, attendait les automobilistes un peu plus loin. Comme quoi, pas besoin de grosses technologies. Là. T'as juste besoin d'un bout de carton bien placé, bien dessiné. Ça peut parfois faire toute la job. Attention parce que ça peut venir ici au Québec et vous faire pogner. Faut faire attention, fait que roulez prudemment, s'il vous plaît. C'est ça, la meilleure astuce. On prend une courte pause et lorsqu'on revient dans la prochaine heure, Whitney Houston s'amène. It's not right, but it's okay. À Viva.
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2: Bonjour, ici Boris Chassaigne. Le vieillissement de la population engendrait plus de décès que de naissances au Québec en 2025. Un portrait que partage la région de la Chaudière-Appalaches. C'est ce qui ressort des plus récentes données de l'Institut de la statistique du Québec, mises à jour mardi. En 2025, 4029 enfants ont vu le jour dans la région, mais 4407 personnes sont décédées. Le Canada a décidé de faire une croix sur les célébrations entourant vendredi l'ouverture du pont international Gordie Howe avec les États-Unis. Les dernières menaces tarifaires du président américain ont refroidi les ardeurs d'Ottawa. Et le centre Renault-Fournier ouvrira ses portes le lundi 27 juillet prochain. Plusieurs plages horaires ont été mises à disposition des usagers. Rappelons que l'aréna de Black Lake a été rebaptisée en 2018 pour souligner la contribution de l'entrepreneur Renaud Fournier au développement économique de la ville. C'était vos manchettes.
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pour une grande déclaration d'amour, mais son auteur insiste. C'est pas une chanson romantique. Elle raconte plutôt une rencontre de quelques secondes dans le métro de Londres, excusez-moi. Le gars y aperçoit une ancienne flamme, une ancienne prodige, accompagnée de son nouveau chum, puis il comprend tout de suite que, ben, d'après moi, il va jamais pouvoir la revoir. Et derrière la douceur de la mélodie se cache un moment de fixation un peu troublant, que le chanteur lui-même a déjà qualifié de plutôt inquiétant. Et c'est une chanson qu'on entendra peut-être plus tout à fait de la même façon. Faites, tendez l'oreille, écoutez les paroles de James Blunt avec sa chanson « You're Beautiful ». Viva la musique!

0: Une belle sortie culturelle à faire ce week-end à Tetford Mines. La Station des Arts présente Reflets du passé, regard d'aujourd'hui. C'est une exposition collective qui revisite 150 ans d'héritage minier à travers l'objectif de 26 photographes de la région. Leurs images nous font redécouvrir les paysages transformés par l'industrie minière, les traces encore visibles sur le territoire et toute la mémoire qui s'y rattache. C'est vraiment beau. Les œuvres sont présentées autant à l'intérieur qu'à l'extérieur de la Station des Arts. Vous pouvez même en voir là certains sur le long de la piste cyclable jusqu'au KB3 et dans les vitrines de commerce du centre-ville. Fait que pendant que tu fais du vélo, hey, c'est bien beau ça, c'est quoi ça? Allez faire un tour à la Station des Arts. Donc l'exposition se poursuit jusqu'au 9 août et l'entrée est gratuite. Ce week-end, j'ai déjà trouvé votre événement là. La station vous accueille samedi et dimanche de 10h à 16h. Soyez-y! On prend une courte pause et lorsqu'on vient, Olivier Dion s'amène avec Sortir de l'ombre et Gamma Ray va être là. Where's my husband? À Viva, la musique.
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Il y a des chansons qui commencent comme une soirée tranquille, puis qui explosent, vraiment, là, sans avertissement. Bedang! Lancée! À l'été 2021, la chanson est rapidement devenue virale sur TikTok et les réseaux sociaux. Là, on voyait plein de petites danses de TikTok avant de se retrouver au sommet de 5 palmarès Billboard différents, son rythme électro, son énergie, son refrain, impossible à oublier, là. On en fait, là, un véritable hymne de party partout dans le monde, même dans la maison, je suis sûr, dans tes parties de PSN, c'est sûr que tu l'as déjà écouté. Même Farruko a récemment confié qu'il n'était pas préparé à l'immense succès qu'il allait connaître. Fait que montez le volume, c'est Farruko, Pepas, à Viva la musique.

0: Une phobie, là, je veux jamais que ça m'arrive. C'est même arrivé dans le nord de la France. Imaginez, là, t'entres à l'hôpital pour te faire opérer la cheville, puis en te réveillant, ben t'as tes 4 dents de sagesse en moins. C'est ce qui est arrivé à une jeune fille de 17 ans. Elle avait été admise à la clinique de la côte d'Apalme, dans le nord de la France, pour une intervention prévue à la cheville. Mais l'équipe médicale l'aurait confondue avec une autre personne, avec une autre patiente. Donc, à son réveil, sa cheville était pas... personne l'a touchée, mais elle avait des cotons dans la bouche, là. Puis la clinique a reconnu l'erreur, bien évidemment, présenté ses excuses, déclenché une enquête interne pour comprendre comment une confusion aussi importante a pu se produire. Et ben la famille, profondément, ben écoute, ils ont capoté, ben, ils étaient ébranlés, a décidé de porter plainte. L'adolescente, elle, devra éventuellement retourner à l'hôpital hein, pour subir la véritable opération de sa cheville. Mais sa mère affirme qu'il faudra du temps avant qu'elle réussisse à refaire confiance au milieu médical. Pour vrai, si ça m'arrive un jour, ben je veux même pas que ça m'arrive. Ça va jamais m'arriver. Oli, ça va jamais t'arriver, ça va jamais t'arriver, ça va jamais t'arriver. Ah, ça va me faire changer d'idée, moi. Écoutez Taylor Swift de l'autre côté de la pause avec Opalite à Viva. Restez là, là.
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4: Bonjour, ici Boris Chassaigne. Le vieillissement de la population a engendré plus de décès que de naissances au Québec en 2025. Un portrait que partage la région de la Chaudière-Appalaches. C'est ce qui ressort des plus récentes données de l'Institut de la statistique du Québec, mises à jour mardi. En 2025, 4029 enfants ont vu le jour dans la région, mais 4407 personnes sont décédées. Le Canada a décidé de faire une croix sur les célébrations entourant vendredi l'ouverture du pont international Gordie Howe avec les États-Unis. Les dernières menaces tarifaires du président américain ont refroidi les ardeurs d'Ottawa. Et le centre Renault-Fournier ouvrira ses portes le lundi 27 juillet prochain. Plusieurs plages horaires ont été mises à disposition des usagers. Rappelons que l'aréna de Black Lake a été rebaptisée en 2018 pour souligner la contribution de l'entrepreneur Renault-Fournier au développement économique de la ville. C'était vos manchettes.
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Je sais pas pour vous, mais on a souvent l'impression que demander de l'aide à la maison, c'est devenu un luxe. Mais ça peut surtout être une façon de récupérer ce qui nous manque le plus, et c'est du temps, hein? Hey, j'ai pas le temps, fallait que je fasse ça. Écoutez, il y a des services à domicile qui se limitent pas juste au ménage, là. Ça peut aussi être la préparation des repas, les courses, le repassage, la garde des enfants ou l'accompagnement d'un proche qui perd de l'autonomie. Moi, je me souviens, ma mère, on avait une femme de ménage. En tout cas, moi, je pensais que c'était une femme de ménage. Elle faisait beaucoup, beaucoup d'affaires parce que ma mère, elle devait travailler. On n'avait pas beaucoup les moyens non plus de se payer une femme de ménage. Mais pour ma mère, c'était important parce qu'elle voulait passer du temps, plus de temps avec sa famille, plus de temps avec ses enfants, ses loisirs, etc., pour souffler un peu. Parce qu'après une journée de travail, là, la deuxième journée commence souvent à la maison. Puis c'est pas jojo. Et parfois, faire deux ou trois heures de tâches par quelqu'un d'autre peut complètement changer l'équilibre d'une semaine. Finalement, on ne paye pas seulement pour un service, on rachète un petit bout de notre temps. On continue en musique avec Charles and Andy. Will I Lie to You? 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

0: Si je vous demande, vite, vite de même, racontez-moi l'histoire du Titanic. Vous allez surtout me dire, ah, ben là, c'est l'histoire d'un bateau qui allait au large et ben il a coulé hein, parce qu'il a frappé un iceberg. Il y a du monde, malheureusement, qui sont décédés. Ça a été toute une histoire. Mais on va jamais parler des bouts positifs. Dans un article du Journal de Montréal, j'ai lu ça, j'ai trouvé ça vraiment intéressant. On parle du Titanic, du navire, mais d'une façon autre. Parce que le 10 avril, en 1912, il y a Henry Price Hodge, qui est un passager de deuxième classe, qui a écrit à un ami pour lui raconter son départ, comment ça s'est passé. Et lui, il décrit une traversée tellement calme qu'on sent même pas le bateau bouger. Et sur le pont, il y a environ 200 jeunes hommes qui marchent en chantant. À l'intérieur, il y a certains qui vont jouer aux dominos, aux cartes, pendant que d'autres vont lire et écrire. C'est une scène presque joyeuse, loin de l'image le tragique qu'on associe maintenant au Titanic. Et le gars en question termine sa lettre en disant qu'il est brûlé de sa journée tellement que c'était fou, là. Il va se coucher tôt. Un peu plus de 4 jours plus tard, ben, il va perdre la vie dans le naufrage. Son corps sera retrouvé puis enterré dans un cimetière à Halifax. Et cette lettre, maintenant mise aux enchères, pourrait se vendre jusqu'à 35 000 livres. C'est vraiment quelque chose. C'est un article à lire dans le Journal de Montréal. On prend une courte pause et lorsqu'on sera de retour, oui, c'est Chabouzé, Jelly Roll qui s'amène avec Amen à Viva.
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1: Le cinéma québécois vient de frapper un beau coup parce que la nouvelle comédie dramatique 125 rue des Malaises a récolté un peu plus de 460 000 $ pendant sa première fin de semaine en salle. C'est le meilleur départ là, de l'année 2026 pour un film québécois, mais aussi la meilleure ouverture depuis Nos belles sœurs, lancée en 2024. Le film de Louis Bélanger réunit toute une distribution, que ce soit Rémi Gérard, Claude Legault, Guylaine Tremblay, Geneviève Schmidt, il y a également Pierre-Luc Funk. Et l'histoire commence lorsqu'un père annonce à sa fille qu'il compte recevoir l'aide médicale à mourir. Et là, la visite inattendue d'un autre gars, un autre homme, viendra faire ressortir un gros secret de la famille. Présenté dans 58 salles à travers le Québec, le film semble déjà là vraiment profiter d'un excellent bouche à oreille en ce moment-là. C'est une belle preuve que les Québécois, Québécoises sont encore au rendez-vous pour voir leur histoire au grand écran et de faire vivre le cinéma québécois. On est de retour en musique avec D.Y. et Daddy Yankee. Señor Riel, à viva!
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à la Casa. C'est à ne pas manquer dès 16 ans. Sinon, nous, on se reparle un peu plus tard en soirée dès 18 heures dans les hits vivants. Mon nom, c'est Ali Bombardier. Je souhaite à tous et à toutes une excellente soirée. Puis soyez prudents sur les routes du Québec. Parce qu'on a beaucoup de nids de poules ou des nids d'autruches. Milo en musique, Summer Days à Viva, la musique.

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10: Bonjour, ici Boris Chassaigne. On aurait enregistré plus de décès que de naissances au Québec en 2025. C'est ce que rapporte l'Institut de la statistique du Québec, pour qui ces données seraient la conséquence directe du vieillissement de la population. Il en va de même dans la région de la Chaudière-Appalaches, où 4029 enfants ont vu le jour dans la région en 2025, alors que 4407 personnes sont décédées. L'accroissement naturel régional s'établit donc à moins 378 citoyens. En 2025. Les premiers ministres de 9 provinces ont annoncé hier qu'ils supprimaient les principaux obstacles aux ventes interprovinciales d'alcool. Les réglementations provinciales seront modifiées afin de permettre aux brasseurs et aux distillateurs de vendre de l'alcool directement aux consommateurs. Les premiers ministres du Québec, du Yukon, des territoires du Nord-Ouest et du Nunavut n'ont pas signé cet accord. Le Canada ne va pas célébrer l'ouverture du pont international Gordie Howe avec les États-Unis. Une célébration exclusivement canadienne devrait avoir lieu vendredi et l'ouverture du pont est toujours prévue pour lundi prochain. Les dernières menaces tarifaires du président américain ont refroidi les ardeurs d'Ottawa. Le centre Renault Fournier rouvrira ses portes le lundi 27 juillet prochain. Plusieurs plages horaires ont été mises à disposition des usagers. Et dans la Ligue de baseball majeure du Québec, l'Unicanva de Thetford joue 4 matchs cette semaine. Il affronte dès ce soir sur la route les Expos de Sherbrooke au stade Amédée-Roys, puis vendredi le Cactus de Victoriaville. Il sera de retour à la maison ce samedi et dimanche pour affronter les Guerriers de Granby et de nouveau les Expos de Sherbrooke. C'est à vos manchettes les détails et d'autres nouvelles sur montetford.com.
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Merci beaucoup de choisir Viva pour votre retour à la maison. C'est Diane Simard qui est bien contente de vous accompagner pour les deux prochaines. On est ensemble jusqu'à l'arrivée de vos hits Viva. Et je veux vous parler des couples qui publient beaucoup sur les réseaux sociaux. Qu'est-ce que vous en pensez, hein? Parce que là, on voit beaucoup des couples qui sont heureux, qui vont bien. Et là, ce qui arrive, une nouvelle réalité, des couples un peu plus connus cette fois-ci, qui nous partagent même leur séparation. Hein, vous vivez ça comment? On en reparlera. Aussi, les miroirs dans la chambre à coucher. Qu'est-ce que vous en pensez? Est-ce que vous en avez d'abord? Est-ce que vous les gardez, vos miroirs, dans la chambre? Ben, ça a l'air que pour l'énergie dans une chambre à coucher, c'est pas ce qu'il y a de mieux. On aura l'occasion de s'en jaser. Puis moi, ça me remet véritablement en question parce que, je vous le dis, mes deux portes de garde-robe sont en miroir plein pied. Je veux dire, du plancher au plafond. Là, j'ai une petite réflexion à faire là, sur le sujet. Je pense que j'ai trouvé là, un petit job à mon chum pendant les vacances pour une petite déco là, qu'il va falloir arranger ça. Enfin bref, on en reparlera à travers de l'excellente musique. Ça, c'est bien certain là, pour vous autres. Je vous oublie pas. Alors, DJ Ghislain, que je salue, a pour nous Claudel en musique, Rima également. On a également Shaggy qui va passer, Mary J. Blige, Fred avec son hit Le Stade, Stromae également avec sa nouveauté. Madonna, Sabrina Carpenter s'amène, mais pour tout de suite, c'est Max McNown qui est là. Un gros merci de choisir Viva. Bon milieu de semaine chez nous.

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1: Madonna et Sabrina Carpenter sur Bring Your Love, qu'on retrouve sur le plus récent album de Madonna, sorti au début du mois, Confessions 2. Et lors de sa première semaine de sortie, l'album s'est hissé numéro 1 dans plus de 60 pays, rien de moins. En voici un qu'on n'avait pas entendu depuis longtemps, ça fait du bien, Stromae avec Tove Lo sur des fleurs dans Viva la Casa en mode vacances.

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0: 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Mary J. Blige à venir dans Vive à la Casa en mode vacances.
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dans Viva la Casa en mode vacances. Que pensez-vous des couples qui exposent leurs relations sur les réseaux sociaux? Relations et ruptures également, on en reparle dans

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dirait qu'on voit des couples s'exposer davantage sur les réseaux sociaux, hein, de plus en plus. Alors, on veut montrer ce qu'on fait, ce qu'on mange, comment on vit, ce que l'autre fait pour l'autre, comment on a organisé l'anniversaire de sa blonde, de son chum. Des fois, on dirait que c'est beaucoup, hein, ça nous met de la pression,

0: de ça. Alors, je trouve ça quand même intéressant, malgré que des fois, je vis comme un malaise par rapport à ça, parce que voir des gens tristes, c'est jamais bien, bien plaisant. Mais au moins, c'est pas juste le bon côté des choses. On peut aussi montrer que c'est pas toujours évident, puis qu'il y a une vulnérabilité qui existe là-dedans. Hein? Selena Gomez à venir avec Rima dans un instant. 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
2: OK, il y

je trouve intéressant de voir, c'est que oui, on voit des couples sur les réseaux, qu'ils soient connus ou pas, mais on voit des ruptures aussi, celle d'Alicia Moffett, de Frédéric Robichaud, de Claudie récemment avec

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Avez-vous un miroir dans votre chambre à coucher? Eh bien, si vous recherchez le calme et l'apaisement, semble qu'il faudrait les enlever. On en parle dans un petit instant. Pour tout de suite, voici la relecture d'I Lost My Baby, grand classique de Jean Leloup par Claude.

là-dedans que le feng shui, c'est un art ancestral chinois. Là, ça vise à favoriser la circulation harmonieuse de l'énergie dans les espaces de vie. Et si on se fie à cette philosophie-là, chaque élément présent dans une pièce influence le bien-être des occupants, y compris les miroirs. Et la principale raison pourquoi les experts en feng shui nous déconseillent la présence d'un miroir dans la chambre à coucher,

Et quand un miroir est placé face au lit, le Feng Shui considère qu'il peut créer une sensation d'agitation énergétique qui est bien incompatible avec l'atmosphère calme qu'on recherche. Et on dit aussi que cette réflexion constante de l'espace aurait pour effet de stimuler plutôt que d'apaiser. Mais même dans la science, là, mettons, on peut dire que le miroir, c'est pas super pratique non plus de l'avoir dans la chambre, parce que dans une pièce sombre, apercevoir un reflet au milieu de la nuit peut créer une sensation d'inconfort.

0: notre chambre. Par contre, on dit qu'on peut le mettre, le miroir, mais dans une porte qu'on ouvre de la penderie, mettons, tu sais, qui est pas visible nécessairement. Alors, toutes sortes de petites affaires qui peuvent nous aider, là, à peut-être mieux dormir et être apaisés. Olivia Dean à venir dans un instant vivant.
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11: Bonjour, ici Boris Chassaigne. On aurait enregistré plus de décès que de naissances au Québec en 2025. C'est ce que rapporte l'Institut de la Statistique du Québec, pour qui ces données seraient la conséquence directe du vieillissement de la population. Il en va de même dans la région de la Chaudière-Appalaches, où 4029 enfants ont vu le jour dans la région en 2025, alors que 4407 personnes sont décédées. L'accroissement naturel régional s'établit donc à moins 378 citoyens en 2025. Les premiers ministres de 9 provinces ont annoncé hier qu'ils supprimaient les principaux obstacles aux ventes interprovinciales d'alcool. Les réglementations provinciales seront modifiées afin de permettre aux brasseurs et aux distillateurs de vendre de l'alcool directement aux consommateurs. Les premiers ministres du Québec, du Yukon, des territoires du Nord-Ouest et du Nunavut n'ont pas signé cet accord. Le Canada ne va pas célébrer l'ouverture du pont international Gordie Howe avec les États-Unis. Une célébration exclusivement canadienne devrait avoir lieu vendredi et l'ouverture du pont est toujours prévue pour lundi prochain. Les dernières menaces tarifaires du président américain ont refroidi les ardeurs d'Ottawa. Le centre Renault Fournier rouvrira ses portes le lundi 27 juillet prochain. Plusieurs plages horaires ont été mises à disposition des usagers. Et dans la Ligue de baseball majeure du Québec, l'Unicanva de Thetford joue 4 matchs cette semaine. Il affronte dès ce soir sur la route les Expos de Sherbrooke au stade Amédée-Roy, puis vendredi le Cactus de Victoriaville. Il sera de retour à la maison ce samedi et dimanche pour affronter les guerriers de Granby et de nouveau les Expos de Sherbrooke. C'est à vos manchettes les détails et d'autres nouvelles sur montetford.com.
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place avec vous autres dans Viva la Casa en mode vacances avec, dans la prochaine heure, une chronique showbiz à vous jaser. Qu'est-ce qui a retenu l'attention en ce 22 juillet? Harry Styles aurait eu quelques petits problèmes de santé hier soir. On aura l'occasion de s'en reparler. Aussi, je vais vous donner quelques trucs pour avoir le pouce un petit peu plus vert pour réussir votre jardin cette saison. Alors, on va parler entre autres de principes du compagnonnage qui peut être très, très, très bénéfique pour certains légumes de votre jardin.

maison avec plein de bonnes intentions pour notre jardin, puis en cours de route, à un moment donné, ça va plus ou moins bien, puis on se demande pourquoi, hein? Alors, je suis tombée sur un article fort intéressant de Mon Jardin, Ma Maison, qui nous parle du principe de compagnonnage. Moi, c'était la première fois que j'entendais parler de ça, mais ça fait vraiment de la logique. Alors ça, cette fameuse méthode-là, a fait ses preuves au potager. En fait, ça consiste à mettre ensemble certaines plantes afin qu'elles se rendent service mutuellement. Alors, bien avant de faire des traitements chimiques, les jardiniers ont déjà observé que certains légumes poussaient pas mal mieux lorsqu'ils partageaient le même espace avec des espèces compatibles. Je vous donne des exemples. Les carottes et les poireaux sont souvent cultivés ensemble parce que chacun aide à perturber le principal ravageur de l'autre.

0: un bon truc également. Et là, on en a un bon pour nos plants de tomates. Ouais, on dit que le compagnonnage entre la tomate et l'œillet d'Inde, qu'on appelle aussi tagette, c'est souvent très bien compatible. Parce que cette fleur-là, annuelle, n'est pas juste belle, parce qu'elle nous fait des belles fleurs jaunes, oranges ou rouges, mais l'œillet d'Inde joue un rôle vraiment clé auprès des plantes tomates et décoratifs en même temps. Alors, souvent installé près des pieds de tomates pour son intérêt au jardin, ça pourrait aider les plants à mieux résister à certains ravageurs. Alors, essayez ça si vous voulez avoir de beaux plants de tomates là, cette saison. Si c'est pas déjà fait, ajoutez l'œillet d'Inde ou la tagette. On peut dire ça de même également. Puis, vous m'en donnerez des nouvelles. Vous me ferez livrer des tomates. Et là, l'anglais à venir dans un petit instant. Pas me tirer des tomates, là, me livrer des tomates. Merci de choisir Viva.
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Après ça, il entame une série de 30 dates au Madison Square Garden à la fin du mois d'août jusqu'à la fin octobre. Et c'est dans le cadre de sa tournée Kiss All The Time Disco Occasionally. Alors, il fait la promotion de ce quatrième album solo. Un petit peu de cinéma cette fois-ci. Bien, le film québécois 125 rue des...

0: Et quand Ryan Reynolds en a fait l'annonce, pourtant, il avait déjà dit qu'on avait fait le tour du personnage, mais il dit que pour un film centré sur Deadpool fonctionne mieux, il faut tout lui enlever et le mettre dos au mur. Et je peux pas vraiment refaire ça, mais une quatrième fois, ça serait un peu répétitif et redondant. Mais ça veut pas dire pour autant qu'il faut sacrifier le côté amusant. Il y a encore un arc narratif pour Deadpool qui est épanouissant et puissant. Alors, il a confirmé que ce personnage-là reviendrait pour un quatrième film. Alex Warren à venir dans Viva la Casa en mode vacances. Restez là. 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

Marc Dupré nous fait une invitation toute spéciale. Si vous avez envie de passer une Saint-Valentin au soleil avec lui, eh bien, il nous dit qu'il sera à Puerto Vallarta le 14 février prochain. Alors, si ça vous tente, tous les liens sont sur ses réseaux sociaux là, pour réserver votre voyage. Et pour le moment, il est toujours célibataire en plus. Le voici avec « Je veux pas dormir » à Viva la Casa.

ça de même demain autour de 8h45 pour démarrer la journée ensemble. Et je vous donne rendez-vous pour Viva la Casa en mode vacances également en fin de journée à 16h. Dans un instant, les hits Viva. Diane Simard vous souhaite une excellente soirée sur nos ondes. Ciao!

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1: Mesdames, Messieurs, bonsoir. Ici Boris Chassagne. On aurait enregistré plus de décès que de naissances au Québec en 2025. C'est ce que rapporte l'Institut de la Statistique du Québec, pour qui ces données seraient la conséquence directe du vieillissement de la population. Il en va de même dans la région de la Chaudière-Appalaches, où 4029 enfants ont vu le jour dans la région en 2025, alors que 4407 personnes sont décédées. L'accroissement naturel régional s'établit donc à moins 378 citoyens en 2025. Et dans la Ligue de baseball majeure du Québec, l'Unicanva de Thetford joue 4 matchs cette semaine. Il affronte dès ce soir sur la route les Expos de Sherbrooke au stade Amédée Roy, puis vendredi le Cactus de Victoriaville. Il sera de retour à la maison ce samedi et dimanche pour affronter les Guerriers de Granby et de nouveau les Expos de Sherbrooke. C'est à vos manchettes les détails et d'autres nouvelles sur montthetford.com.
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2: Viva. Olivier Bombardier qui vous accompagne ce soir. Hey, les hits, ça va être énorme, vraiment énorme. Lady Gaga, Bradley Cooper s'emmène avec Shallow, ça va être vraiment fou. Ed Sheeran avec Shape of You, un gros hit de 2016. On va aussi avoir Girl Just Wanna Have Fun avec Cyndi Lauper. Mais là, on va commencer avec Alanis Morissette, Ironic. Ça, c'est un gros, gros, gros succès de 96 qu'on écoute en ce moment-là. Là, là. Right now, à Viva!

la fin des années 80, il y a Bobby Brown qui voulait mettre une chose au clair. Personne, au grand personne, n'avait décidé à sa place comment vivre sa vie. Avec son rythme New Jack Swing et son statut assumé, la chanson qu'on va jouer dans les prochaines secondes est devenue son premier numéro 1 au palmarès pop américain, en plus de dominer le classement R&B. Plus de 35 ans plus tard, son message d'indépendance n'a rien perdu de son mordant. Bobby Brown avec... Prerogative à Viva la musique.

0: Rien que des numéros 1 dans les hits vivants. Encore une fois, c'est Ellie Bombardier qui vous accompagne pour la prochaine demi-heure. Parce que là, on va prendre une pause, là. Parce que là, hey, là. Le party, il est sur place, là. Il est dans place. Faut aller prendre une petite gorgée d'eau en même temps. Mais on va revenir avec du Maroon 5, Makes Me Wonder, sorti en 2007. Mais deux chansons sont sorties en 2007. Celle-là et Timbaland avec One Republic. Apologize, ça aussi, ça a été un énorme succès en 2007. Restez là, Viva, ça s'en vient dans les prochaines minutes.
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1: Il y a des chansons qui nous font voyager. Dès les premières notes, ça a été lancé en 82 sur l'album Toto 4. Et c'est devenu un numéro 1. Numéro 1 aux États-Unis avant de traverser les générations avec son refrain qui est impossible à oublier. Là, son vidéoclip. Hey, vidéoclip a même dépassé le 1 milliard de vues sur YouTube. Fait que montez le volume, tout simplement. Avec Toto, Africa, à Viva, la musique.

0: C'est déjà tout pour les hits vivants. Écoutez, si vous l'avez manqué, si vous avez dit, ben voyons donc, c'est quoi toutes ces numéros 1 dans hits vivants? Ben, on va pouvoir se reparler demain. Je vais vous en représenter d'autres. Oui, des exclusivités, des souvenirs. On passe par toute une gamme d'émotions ensemble. Mon nom, c'est Oli Bombardier. On se donne encore une fois le rendez-vous demain dès 18h dans les hits vivants. Sinon, si vous pouvez pas parce que vous avez, je sais pas moi, un souper avec votre belle-mère ou vous devez promener votre poisson rouge à l'extérieur, peu importe, là, je sais pas, je suis pas dans vos culottes. Ben, on va pouvoir se reparler là, demain après-midi pour Vive à l'après-midi dès 13h. Bon, ben, bye-bye tout le monde. C'est temps que je ferme mon micro. Puis, ben, je vous embrasse. Soyez prudents sur la route. Bye-bye.
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2: Mesdames, messieurs, bonsoir. Ici Boris Chassagne. On aurait enregistré plus de décès que de naissances au Québec en 2025. C'est ce que rapporte l'Institut de la statistique du Québec, pour qui ces données seraient la conséquence directe du vieillissement de la population. Il en va de même dans la région de la Chaudière-Appalaches, où 4029 enfants ont vu le jour dans la région en 2025, alors que 4407 personnes sont décédées. L'accroissement naturel régional s'établit donc à moins 378 citoyens en 2025. Et dans la Ligue de baseball majeure du Québec, l'Unicanva de Thetford joue 4 matchs cette semaine. Il affronte dès ce soir sur la route les Expos de Sherbrooke au stade Amédée-Rois, puis vendredi le Cactus de Victoriaville. Il sera de retour à la maison ce samedi et dimanche pour affronter les Guerriers de Granby et de nouveau les Expos de Sherbrooke. C'est à vos manchettes les détails et d'autres nouvelles sur montetford.com.
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À tête fort d'un bon mercredi soir, on est le 22 juillet. Danaë Thériault qui est avec vous jusqu'à minuit comme à l'habitude. Et demain, jeudi matin, la semaine elle avance vite, ça passe vite tout ça. Déjà jeudi demain, on part ça de même dès 6h. C'est la meilleure manière de vous réveiller. Vous allez être avec Jason Caron en plus en bonne compagnie. Donc manquez pas ça, vous pouvez nous écouter en direct sur le viva1055.com tout au long de la soirée, mais aussi demain matin si vous voulez être certain de ne rien manquer. Merci d'être à l'écoute du Viva 1055.

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Vous vous cherchez quelque chose à faire en fin de semaine? Ben pas de stress, j'ai trouvé. C'est l'exposition 150 ans d'héritage minier qui est revisitée par 26 photographes de la région. Et ça se passe à la station des arts de Thetford. Allez faire un tour, vous allez voir, c'est magnifique. Ça vaut le détour. Donc, c'est ça, c'est l'exposition 150 ans d'héritage et c'est présentement exposé. Donc, profitez-en en fin de semaine. En ce mercredi soir, merci de nous avoir choisis. C'est un plaisir de vous accompagner. Whoa!

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5: Voici vos nouvelles, Arsenal Média. L'entreprise La Flamme Aéro de Saint-Joseph de Coleraine a été sélectionnée pour participer au projet Nexus UXS piloté par Espace Aéro. Ce projet vise à accélérer le développement et l'expérimentation de systèmes autonomes sans équipage pour les secteurs de la défense et de la sécurité. La Flamme Aéro va dans ce cadre adapter les systèmes de son hélicoptère LX-300 télépiloté afin de démontrer et valider différents scénarios opérationnels, notamment pour des opérations en Arctique. Le gouvernement du Québec assouplit sa réglementation en matière de gestion des sols et des résidus miniers contenant de l'amiante. Québec dit maintenant vouloir favoriser une réutilisation sécuritaire de ces matières plutôt que leur enfouissement systématique. Jusqu'à maintenant, les sols contenant de l'amiante devaient être transportés vers un lieu d'enfouissement autorisé. La nouvelle approche adoptée par Québec permettrait désormais de valoriser ces résidus sur leur terrain d'origine, mais sous de strictes conditions de manipulation. Finalement, côté météo à Thetford Mines, ce soir et cette nuit, c'est des averses avec un risque d'orage violent et le minimum est de 17 degrés.
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